qui retient l'attention dans l'actualité à Drummondville en ce lundi soir. Rendez-vous sur mondrummond.com pour le savoir. Et moi, il y a une nouvelle qui a retenu mon attention. C'est celle du Drummondvillois Charles Page, qui est devenu le premier Canadien à gravir les 5 plus hauts sommets du monde. Il est arrivé à la cime du Kanchenjunga à 5h heure du Népal dans la journée de dimanche. Hey, c'est une montagne de 8586 mètres. Ça fait partie de la chaîne de l'Himalaya. C'est pas très loin du sommet de l'Everest que Charles avait conquis il y a exactement un an. Charles a également atteint le sommet du K2 en août 2025. Il a monté le mont Lhotse, 8516 mètres, et le Makalu à 8485 mètres. Tous ces pics qui se trouvent au Népal, sauf pour le K2 qui est au Pakistan. Et il en a profité également l'alpiniste pour annoncé qu'il a ramassé la somme impressionnante de 200 000 $ pour le Téléthon Opération Enfant Soleil qui se déroule en

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mai 2026. J'espère que vous passez une très belle soirée à Drummondville. Je m'appelle Mathieu Guimond. Un plaisir de vous accompagner ce soir avec un œil un peu distrait, je l'avoue, avec le match numéro 3 de la série Canadien Hurricanes qui a lieu du côté du Centre Bell. Les paris sont ouverts. Qui l'emporte ce soir dans cette série égale 1-1? Le Canadien, les Hurricanes. Allez-y de vos prédictions. Curieux de vous lire là-dessus aujourd'hui avec nos réseaux sociaux, notre site web. Vous pouvez nous appeler, nous texter également pour faire vos prédictions. Puis c'est le fun aussi de vous savoir à l'écoute, bien branché à votre radio Drummondville. 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Merci la gang d'être là. D'ailleurs, vous autres, en ce lundi, vous nous écoutez de quel endroit à Drummondville? Que vous soyez sur la route, à la maison, ben relax, avec un œil sur le match de hockey ou encore au travail. Hey, faites-nous donc signe. On aime ça prendre de vos nouvelles. Qu'est-ce qui se passe de bon pour vous à Drummondville en ce lundi soir?

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Est-ce que vous avez passé une très belle fin de semaine? Il y avait beaucoup d'activités à Drummondville et les environs en fin de semaine passée. Peut-être que vous avez été faire un tour du côté du parc Woodyatt. C'était une ambiance de K-pop pour la première sortie de l'année pour cette nouveauté, cette scène nomade qui va se promener dans les différents parcs de la ville de Drummondville, les fêtes de quartier, tout ça pour vous proposer des spectacles à tous les dimanches midi. Le prochain rendez-vous, c'est Lauriane Morel qui sera en spectacle au parc Simard, sur la rue Simard, bien évidemment, dimanche prochain à compter de midi. Alors, mettez ça à votre agenda. Très le fun pour surveiller également les différents déplacements de cette scène mobile qui va vous faire vivre de beaux spectacles dans les parcs de la ville de Drummondville tout au long de l'été. J'en ai...

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Qu'est-ce qui retient l'attention dans l'actualité à Drummondville en ce lundi soir? Rendez-vous sur mondrummond.com pour le savoir. Et moi, il y a une nouvelle qui a retenu mon attention. C'est celle du Drummondvillois Charles Page, qui est devenu le premier Canadien à gravir les 5 plus hauts sommets du monde. Il est arrivé à la cime du Kanchenjunga à 5h du Népal dans la journée de dimanche. Hey, c'est une montagne de 8586 mètres. Ça fait partie de la chaîne de l'Himalaya. C'est pas très loin du sommet de l'Everest que Charles avait conquis il y a exactement un an. Charles a également atteint le sommet du K2 en août 2025. Il a monté le mont Lhotse, 8516 mètres, et le Makalu à 8485 mètres. Tous ces pics qui se trouvent au Népal, sauf pour le K2 qui est au Pakistan. Et il en a profité également l'alpiniste pour annoncer qu'il a ramassé

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est le lundi 25 mai 2026. J'espère que vous passez une très belle soirée à Drummondville. Je m'appelle Mathieu Guimond. Un plaisir de vous accompagner ce soir avec un œil un peu distrait, je l'avoue, avec le match numéro 3 de la série Canadien Hurricanes qui a lieu du côté du Centre Bell. Les paris sont ouverts. Qui l'emporte ce soir dans cette série égale 1 à 1? Le Canadien, les Hurricanes. Allez-y de vos prédictions. Curieux de vous lire là-dessus aujourd'hui avec nos réseaux sociaux, notre site web. Vous pouvez nous appeler, nous texter également pour faire vos prédictions. Puis c'est le fun aussi de vous savoir à l'écoute bien branché à votre radio Drummondville. 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D'ailleurs, vous autres, en ce temps-ci, vous voyez sur la route, à la maison, bien relax, avec un œil sur le match de hockey ou encore au travail. Hey, c'est tout aussi. On aime ça prendre de vos nouvelles. Qu'est-ce qui se passe de bon pour vous à Drummondville en ce lundi soir?

que vous avez passé une très belle fin de semaine. Il y avait beaucoup d'activités à Drummondville et les environs en fin de semaine passée. Peut-être que vous avez été faire un tour du côté du parc Woodyatt. C'était une ambiance de K-pop pour la première sortie de l'année pour cette nouveauté, cette scène nomade qui va se promener dans les différents parcs de la ville de Drummondville, les fêtes de quartier, tout ça pour vous proposer des spectacles à tous les dimanches midi. Le prochain rendez-vous, c'est Lauriane Morel qui sera en spectacle au parc Simard, sur la rue Simard, bien évidemment, dimanche prochain à compter de midi. Alors, mettez ça à votre agenda. Très le fun pour surveiller également les différents déplacements de cette scène mobile qui va vous faire vivre de beaux spectacles dans les parcs de la ville de Drummondville.

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0: Salut, bienvenue dans vos 100 000 matins, édition du 26 mai, de côté, salut.
1: Hey, salut Max, ça s'en vient tranquillement, pas vite, cette affaire-là.
0: Jeudi, la semaine prochaine, je vais être correct. Vous le promets. Olivier Bombardier, salut.
2: Bien le bonjour, Max.
0: Comment ça va?
2: Ça va très bien.
0: On est rendu 3 à l'entour de la table. On a investi dans la masse salariale de l'émission, comme le Canadien de Montréal.
3: Mais non, on a une subvention pour Olivier, fait que j'en ai correct.
2: Faut pas le dire, ça fait pas le dire.
0: Merci d'être là gratuitement.
2: Bénévole.
0: On l'apprécie, ça va être le fun.
3: On va être en formation pendant 6 mois.
0: Oui, c'est comme ça.
3: Peut-être que. Donnez une passe de concierge.
0: Pas besoin, c'est propre ici.
2: Oui, c'est ça.
0: Pas comme à l'autre place où je travaille.
3: Ah oui.
0: Alors, c'est épouvantable, pour vrai.
3: C'est pas que c'est sale,
0: c'est que c'est vieux. Parce que j'ai déjà expliqué aux gens qui nous écoutent, je travaille dans deux stations de radio. Une qui va devenir la propriété de BPM, puis le studio d'Arsenal, en fait, qui est propriétaire de Haut présentement, ça s'appelle BPM Sport, puis le studio de BPM est sur Laurier à Montréal. Puis c'est un vieux building.
3: C'est un
0: vieux building avec des vieilles toilettes. Là, ils ont rénové les toilettes, là. Là, on a eu des nouvelles. On n'a pas eu de bol de toilettes pendant deux semaines.
3: Ouais.
0: Puis je travaille avec Georges Larac là-bas.
3: Ouais, c'est sûr. 5320.
0: C'est
3: dur, ça
0: bol. Voilà, c'est ça, c'est officiel. Fait qu'il fallait aller au troisième, mais non, mais tu sais, des fois, tu travailles dans un environnement, t'es comme, il y a des gens dans les bureaux, c'est extraordinaire, on a un gym, on a une salle de repos, on a un sauna sec.
2: Voyons.
0: Toi, nous autres, on a un frigo à bière, mais là. Fait que je sais pas dans quel environnement vous travaillez, mais j'espère que ça se déroule bien.
3: J'espère.
0: Hey, plein de choses aujourd'hui. Vanessa Boulet va venir pour sa chronique du mercredi. Ça te concerne, Fred,
3: ben, ce matin. T'es sûr? Parce qu'on est mardi, Max.
0: On est mardi.
3: Je dis ça pour toi, là, mais c'est Francis Rappier qui va être là.
0: Moi, j'ai envoyé sa chronique hier, j'ai présumé qu'on était mercredi, fait que c'est Francis Rappier qui va être là. Ça en prend pas beaucoup pour me mêler. Mais demain, la chronique de Vincent Boulet, demain, ça te concerne.
3: Okay, parfait, oui.
0: On va parler du corps d'été.
3: Du corps d'été, oui, la shape d'été.
0: La shape d'été.
3: Non, moi, je suis déjà là.
0: Mais ça, comme je vous disais, on va faire ça demain.
3: OK. Oui.
0: Parce qu'aujourd'hui, c'est Francis Frabier qui sera là pour sa chronique.
2: Je vais prendre vos places, finalement, les boys.
0: Oui, ça va être ça. Dans les prochaines minutes, Joël Legendre est devenu un trend sur Internet pendant les matchs des séries du Canadien de Montréal. Et là, vous vous êtes en train de vous dire, mais qu'est-ce que Joël Legendre, hockey et série de fin de saison ont en commun? Je vous raconte tout ça dans les prochaines minutes après les colloques. C'est tellement longtemps. Je vous souhaite un bon réveil. Merci d'être là avec nous autres.

0: docteur.
1: Jamais j'aurais pensé qu'on aurait pu faire un lien entre Joël Legendre, le Canadien, et les séries de fin de saison.
2: Non, il y a un paquet d'autres liens que j'aurais pu faire avec Joël Legendre, mais pas le Canadien de Montréal.
1: Non, pas le Canadien de Montréal, mais là, il devient un trend sur les réseaux sociaux présentement. Ça, un trend de M. Côté, c'est quelque chose de populaire sur Internet.
2: Non, non, mais quand même, là. Hein? Max. Hey, tu peux me faire fâche un matin, là.
1: Le Canadien compte dans ses rangs plusieurs joueurs québécois. On est chanceux cette année, Bolduc, Dano, Texier, qui est un résident du plateau Montréal. Il y en a plein, honnêtement. Puis on le célèbre de belle façon. Puis ce que j'aime beaucoup, c'est que des fois, quand quoi commence sur Internet, ça peut devenir rapidement très gros pour faire boule de neige. Puis là, ce qui arrive présentement, c'est qu'il y a un compte super populaire sur X, sur Twitter. C'est Abs on Reddit qui partage un paquet d'affaires sur le Canadien Montréal. Dès qu'un joueur québécois compte, c'est ça qui joue.

0: touche à quoi?
1: Ah, t'as mal.
2: J'ai pas compris.
0: J'ai dit, il touche à quoi, Joël?
2: C'est ça, j'ai pas compris, il touche à quoi.
0: Ah, ok, moi non plus.
2: J'ai pas porté attention, ça, ça. 1976, la soirée canadienne, c'est, ouais, Joël Legendre qui passe là pour nous chanter ça. Et c'est devenu vraiment viral sur Internet. Tout le monde le partage présentement. Mais en revenant de Sainte-Hélène, pis ce qui est drôle, c'est que là, on l'a questionné, il a dit, t'es-tu au courant? Okay, il dit, ouais, j'ai vu ça passer, pis tout ça. Pis là, il y a une pétition qui s'organise pour que ça joue au Centre Bell. Quand le Canadien compte un but.
0: Ben voyons donc.
2: Quand un joueur québécois compte un but.
0: Avec ça, ça fait de la belle publicité. Hein, moi, ça, là, hein, tu viens de l'étranger, tu dis, hey, moi, je vais vivre l'expérience d'un match au Centre Bell, le Canadien même,
2: c'est ça qui part. C'est clair, hein?
0: T'as de l'aide une gang de colons à se prendre avec des ceintures fléchées.
2: Mais ça pourrait être ça ou c'est pathétique, la toune que Zachary Bolduc a choisi pour rentrer sur la glace au Centre Bell.
0: Ça, ça serait déjà mieux. Moi, ça serait déjà plus actuel.
2: Moi, je vais prendre Joël Legendre. C'est pathétique. Quand tu dis expression, porte bien son nom. Là. C'est parce qu'elle m'a donné, là. Puis c'est drôle parce que les 10 000 filles sont fiers de voir que je suis rendu un trend sur les réseaux sociaux. Elles s'intéressent pas à mes autres projets, mais ça, oui, papa, ils ont pris une de tes chansons pour le Canadien de Montréal. Ben oui, mais c'est parce que papa avait 6 ans là-dessus.
0: Oui, c'est ça.
2: Des pantalons pattes d'éléphant, des chemises ouvertes avec un col.
0: As-tu connu ça, toi, la soirée canadienne?
2: Ben non.
0: Non?
2: Pas assez vieux.
0: OK. Moi, oui.
2: Oui, c'est-tu bon?
0: Non. C'était brun, en tout cas.
2: C'était brun.
0: S'il y a quelque chose, c'est que c'était brun et,
2: ben,
0: et ça, orange.
2: Là. Mais on peut en avoir un petit bout, juste que ben ça, oui. On se met dans l'ambiance, vu que c'est...

0: Allez sur le compte de Abs on Reddit parce que l'image aussi. Déjà, c'est bien de même, Nelda.
1: Oui, c'était beau. En 76, c'était ça. Le principe, c'est qu'ils se déplaçaient dans des salons, dans des salles paroissiales, dans des affaires de même, la soirée canadienne. C'était pas, le décor.
0: Okay, c'était pas en studio comme,
1: Non. On se déplaçait, tu pouvais t'inscrire,
0: un traveling circus, là.
1: Quelque chose du genre.
0: Ah ouais, fait que ça pouvait débarquer dans n'importe quel
1: Let's go, on s'en va à la salle paroissiale. On est à Saint-Philimon aujourd'hui, soirée canadienne. L'animateur était là avec son soude brun, puis là tout le matin, donc tout le monde s'est mis beau, puis un petit verre de gin, une cigarette, puis let's go à soirée canadienne.
0: Ça pognerait ça aujourd'hui, on leur fait, on leur part.
1: Lors de la gigue, je pense que c'est perdu.
0: Oui, je pense que ça s'est perdu. Ça, c'est
1: quelque part.
0: 6h12 minutes en musique tout de suite. C'est Francis de Grandpré avec Colorado. Et vous allez entendre notre toune de la Coupe Stanley. David Jalbert. Si on repart la soirée canadienne, David vient avec nous autres. Envoyez dans la caravane.

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1: 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Ce sera la victoire des Canadiens. Stanley pour les Canadiens. Le 23e de l'histoire. Et il bat un record du sport professionnel. Il bat le record des Yankees de New York.

0: Ouais, ça n'a pas fini comme ça hier.
1: Non, loin
0: de là. Ça a fini par pam. Bon, OK.
1: Voilà.
0: Bon, bonne nuit.
1: Oui. Bon. Et donc, match un peu terne.
0: Terne, oui, très terne. Mais ça venait avec là, d'affronter les Hurricanes de la Caroline. On va s'en parler d'ailleurs dans la game. Manquez pas ça ce matin avec Luc Gilles. Ça s'en vient vers 7h10 à peu près dans ce coin-là. Dans les prochaines, Marc Bouchard s'amène sa chronique voiture. La compagnie Cadillac, il y a pendant longtemps, c'était des voitures destinées aux gens de 100 ans et plus. Là, ils ont comme un peu redirigé le marketing puis tout ça, puis ça va vraiment mieux depuis une couple d'années. Puis on va s'en parler avec Mac parce qu'ils sont entrés en Formule 1. Puis tu sais, c'est beaucoup, beaucoup d'argent d'entrer en Formule 1 pour pas grand-chose, ne serait-ce que éveiller les consciences sur le marketing, ce que ça peut amener. Puis j'ai hâte d'en parler avec Marc. Il y a un nouveau modèle aussi de Cadillac. On fait ça au retour avec Marc Bouchard du podcast Got Char dans vos 100 000 matins.
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15: Bon mardi, ici Louis-Philippe Arnois Harel. L'entreprise NN remorque visée par une expropriation d'une partie de son terrain au profit du futur parc industriel de Saint-Nicéphore réfute avoir été mise au courant de ses démarches avant mars 2025, tel qu'allégué par la ville de Drummondville vendredi. Le propriétaire estime qu'il n'avait pas de raison de s'inquiéter puisqu'il s'agissait d'un usage industriel et que son projet d'expansion est aussi industriel. Selon des documents remis par l'employeur, le terrain convoité par les deux parties vise deux lots présentement zonés pour conservation à même la réserve industrielle. On écoute le propriétaire associé chez NN, Brian Montcalm.
16: Nous, ce qu'on comprend, c'est que c'est une question de temps avant que la ville finisse leur travail afin d'arrimer le zonage industriel pour s'arrimer avec le projet de parc industriel. Ou si on vient qu'à se demander, si aux yeux de la ville, on peut pas utiliser le terrain des fins industrielles, eux, ils peuvent pas plus, là. Alors pourquoi m'exproprier?
15: Une rencontre a eu lieu la semaine dernière entre la cellule drummondvilloise du communautaire About et le député de Drummond-Bois-Franc, Sébastien Schneeberger. S'il s'était montré ouvert à un appui il y a deux semaines, selon le mouvement, son bureau indique que l'élu ne signera pas la lettre souhaitée par le regroupement. La situation serait entre les mains de la ministre responsable, Chantal Rouleau, alors que les discussions et les représentations ont eu lieu à l'intérieur du gouvernement. La co-porte-parole locale du regroupement communautaire, Rachel Bissonnette, réagit.
17: Il y a eu une rencontre qui a eu lieu la semaine dernière, puis effectivement, il s'était avancé, mais je pense qu'effectivement, il y a eu une ligne de parti qui a fait en sorte que là, il s'est retiré de cet avancement-là.
15: Et rapidement, pour terminer, quelques 104 citoyens de Durham-Sud se sont prémunis de leur droit de vote lors du scrutin par anticipation, organisé dimanche afin de choisir le prochain conseiller municipal numéro 1, un taux de participation de 13%. Le jour d'élection est prévu ce dimanche, 31 mai, avec une ouverture des bureaux de vote de 10h à 20h. C'est ce qui complète vos actualités Arsenal Média. Pour plus de nouvelles, mondromonde.com.
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19: À Drummond maintenant, c'est 10 degrés, une super de belle journée. Profitez-en, c'est généralement ensoleillé. Si vous voyez une nappe de brouillard ce matin, là, elle va se dissiper un peu plus tard en matinée. Sinon, c'est des rafales de vent allant jusqu'à 70 km à l'heure ce matin, maximum de 24. L'humidex peut aller jusqu'à 28, fait que comme je le disais, profitez-en. Ce soir et cette nuit, c'est partiellement nuageux avec 60% de probabilité d'averse tard en soirée. 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Merci d'être à l'écoute de haut.
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0: Oh. Dans à peu près une vingtaine de minutes, je vais vous

0: pas de Gaston Gachard, Marc-Bouchard, salut!
1: Salut mon cher!
0: Là les deux, on a des problèmes, toi c'est le nez, moi c'est la voix, on n'est pas allé se promener une fesse dans la rue ensemble là, en fin de semaine. Là. C'est...
1: Non, mais disons que notre printemps a plus des allures d'automne.
0: Oui, ça a l'air de ça. Hey, puis le sujet de ce matin est vraiment bon, j'ai pensé à toi en fin de semaine, parce que avec la Formule 1, l'arrivée de Cadillac sur la grille, j'avais envie qu'on en parle, parce que je suis passé par un événement Cadillac vendredi dans lequel j'étais invité, puis je voulais revenir là-dessus, parce que moi, cette compagnie-là, cette marque-là, Cadillac, là, j'ai l'image du Cali de grand-papa là, qui amène toute la famille au centre d'achat ou à peu près, puis je me dis, il est à peu près le temps qu'il tourne le coin, puis que ça s'adresse à des gens de moins de 100 ans, ces véhicules-là, les Cadillac. Puis ma première question, c'est, qu'est-ce qu'une compagnie comme Cadillac a à gagner à aller engloutir des millions en Formule 1?
1: Ben écoute, la première chose, tu l'as dit, c'est l'image. Tu sais, on a tous l'impression que les Cadillacs, là, tu pognes une bosse puis ça balance pour les 15 prochaines minutes, là, tellement c'est des gros bateaux. c'est plus ça, on n'est plus là. Et Cadillac a commencé au début des années 2000, un virage vraiment plus moderne, avec des nouveaux designs. Rappelez-vous les CTS qui sont arrivés un peu plus tard, inspirés des avions furtifs. Mais ils n'ont jamais été capables d'aller chercher le créneau qu'ils cherchaient. Après ça, ils sont arrivés avec des VUS qui étaient pas laids, mais qui étaient assez conservateurs, là, le XT5, XT6. C'est correct, mais tu sais, ça manquait un peu d'enthousiasme. Alors, ce qu'ils ont à aller chercher, c'est ça. C'est prouver qu'ils sont capables de développer des choses qui vont donner de l'émotion, qui vont donner du plaisir et de la performance.
0: Mais en termes de vente, mettons, là, en 2026, le Cadillac, ça marche-tu?
1: Oui, ça marche très bien. Ils ont des véhicules qui se vendent très bien actuellement parce que ils ont rapidement pris un tournant électrique. Ils se sont basés sur la plateforme Ultium et ils ont développé des véhicules qui étaient intéressants de ce niveau-là. Mais ils ont aussi

0: il y a eu un petit bump, je te dirais, avec des véhicules de performance. Il en reste une berline, une seule, la 7S5. Et la 7S5, on la décline en plusieurs versions. Au Grand Prix du Canada, on avait l'opportunité de voir la 7S5 Blackwing F1 Collector.
1: OK.
0: C'est pas compliqué, là. Il y en a 26 dans le monde. Okay. Deux au Canada.
1: Combien ça se vend?
0: Oh, je sais pas, le prix est pas annoncé parce que c'est des affaires qui sont assez exclusives, mais c'est à peu près 700 chevaux, 688 chevaux hey de boy. Mémoire. Parce que la 7S5 Blackwing, elle existe, moi je l'ai essayé, et c'est une méchante machine de guerre, là. Ça va bien. Mais en même temps, Cadillac ose pas tourner le dos à son héritage. Fait qu'il arrive avec des gros véhicules, même s'ils sont électriques, je pense à la Celestiq, qui vaut 500 000$.
1: 500 000?
0: Ouais, qui est une voiture faite à la main. Et je vais être obligé d'être honnête avec toi, là. Regarde une photo de la Celestiq. Puis si t'aimes ça, soigne ta fièvre.
1: Je veux dire. Était au salon de l'auto, hein, celle-là?
0: Oui, exactement.
1: Au salon de l'auto.
0: Écoute, c'est pas très joli, mais c'est un véhicule dont on veut vraiment peaufiner la technologie, et c'est ça qu'on veut mousser. Alors, tranquillement, on se dirige vers cet élément-là du côté de Cadillac. On a produit des véhicules sans renier sa personnalité. Pense au Cadillac Escalade. On continue de le faire en version essence, où il est un succès aux États-Unis. C'est incroyable.
1: Oui, c'est sûr.
0: Et il y a une version IQ, une version électrique, qui, elle, est absolument spectaculaire et très, très, très puissante.
1: Mais revenons à la Formule 1, là, parce que tu sais, mettons, vendredi, là, il voulait nous montrer ça, puis là, on a eu la chance de s'asseoir avec Valtteri Bottas, un des pilotes ouais. de l'écurie, justement, de Cadillac, lui et Sergio Perez, ces deux légendes. Ils partent de loin là, sur la grille. T'sais, en fin de semaine, je pense qu'ils ont fini dernier puis avant-dernier, ou quelque chose comme ça. Ça a vraiment pas bien été. C'est difficile, l'aventure en Formule 1. Pourquoi le GM s'aventure là-dedans? T'sais, oui, je comprends là, l'image puis tout ça, mais sur le court moyen terme, on s'entend que ça va être un puits d'argent, là.
0: Oui, ça va être un puits d'argent, mais en même temps, ils sont arrivés dans le bon timing. Parce que cette année, on a complètement renouvelé les motorisations en F1. Donc, ils sont arrivés avec certaines autres compagnies. Tu sais, ils sont arrivés dernier, Bottas, mais l'avant-dernier, c'est Aston Martin avec Lance Stroll. Hein?
1: Ah oui,
0: bien sûr. Fait que, non, mais dans le sens où ils sont face à d'autres compagnies qui ont les mêmes défis qu'eux autres. Donc, s'ils sont capables de progresser assez rapidement, ben d'après moi, d'ici 2 à 3 ans, Cadillac pourrait être très compétitif. Et ce serait vraiment une bonne nouvelle. Évidemment, ils n'ont pas l'héritage Ferrari, là. Ils n'ont pas l'héritage Mercedes, mais ils pourraient être en mesure de développer ça. Sauf que c'est plus vrai ce qu'on disait avant, là. Win on Sunday, sell on Monday, là. Ça marche plus. Il faut vraiment utiliser ça comme une plateforme technologique, permettre de développer des véhicules qui, dans l'avenir, vont avoir des technologies tirées de la F1 et qui vont être accessibles à tout le monde.
1: Parce que c'est une des seules écuries sur la grille que les voitures, tu peux en acheter, qui font du sens, que la marque fait du sens. Il y a Audi, une nouvelle équipe cette année. Nissan est en formule électrique, mais des Aston Martin, pas tout le monde qui peut acheter ça.
0: Il y a Mercedes.
1: Ouais, Mercedes, t'as raison.
0: Il y a Mercedes hein, qui a fait la preuve en fin de semaine qu'il y avait quand même un moteur assez intéressant. Mais tu as raison de dire que c'est effectivement eux autres qui sont le plus grand public du côté de la Formule 1. Et ça pourrait les aider considérablement. Mais évidemment, il va falloir pour ça qu'il y ait des résultats. Mais ils vont arriver, malheureusement pour eux autres, ils n'ont pas pu cette année utiliser leur propre moteur. Ils doivent attendre à l'an prochain. Et ça devrait faire un grand changement.
1: Ouais, puis j'ai très hâte de voir ça. On va terminer ça en à peu près une minute. Parle-nous un peu du Lyric, là, qui est comme le modèle hot présentement chez Cadillac.
0: Ouais, ben en fait, le Lyric, c'est pas tout à fait le plus gros. C'est le deuxième plus gros derrière le
1: Vistique.
0: L'Escalade. Puis t'as le Vistique, puis t'as l'Optique en plus. Alors, toutes les IQ, ce sont des véhicules électriques. Le Lyric, c'est celui qui est le plus familial, qui est le plus imposant. Tu peux avoir 7 passagers. C'est un véhicule qui est vraiment intéressant au niveau de la conduite, qui est un peu lourd cependant. Moi, j'ai eu l'occasion de conduire la version ordinaire, hein, mais aussi la version V. La version V du côté de Cadillac, V, c'est pour velocity, c'est pour vitesse en gros. C'est 600 chevaux. 615 chevaux pour être précis, et on a maîtrisé assez bien tout ça du côté de Cadillac, donc ça se comporte bien. Mon seul bémol à moi, c'est le système d'infodivertissement qu'on avait mis à l'intérieur, qu'on a corrigé, qu'on va corriger au fil des années, mais l'ancien était un peu difficile à maîtriser, mais pour le reste, c'est un bon véhicule. Mais pour mes besoins à moi, j'irai vers l'Optique qui fait à peu près le même rendement.
1: Pour ça, là, tu sais, je l'ai essayé aussi, là. La roulette dans le milieu de l'habitacle, sa console dans le milieu. Qui aime ça, cette roulette-là, pour jouer dans l'écran? Moi, ça me rebute énormément.
0: Écoute, je ne sais pas qui sont les ingénieurs qui développent les systèmes d'infodivertissement des fois, là, mais ils ne se tiennent pas en même place que moi, certains. Parce qu'il y a beaucoup de systèmes de cette nature-là qui rendent les choses compliquées pour rien. Mais alors qu'on avait des systèmes super simples avant, puis mettez des boutons physiques. Je veux dire, c'est tout ce qu'on demande. On est habitué, on connaît ça. Et en Europe, maintenant, c'est obligatoire d'avoir un certain nombre de boutons physiques. Il va falloir revenir à ça du côté des autres, bien entendu.
1: Mais c'est soit un écran tactile ou c'est soit un bouton physique qu'on peut voir, mais la roulette, là, hey, essaie de changer de poste d'arrêt avec ça, là. C'est où de
0: ah ouais, mais quoi, là. Est-ce que tu as déjà conduit les anciens Lexus qui avaient comme une petite souris à l'intérieur?
1: Oui, j'en ai eu un. J'ai eu un Nexus. Je pense que j'ai pas mal rapporté à cause de ça, je te dirais. Là.
0: Ah, ça, c'est un enfer. Alors, je te dis, les gars qui font ça, il y aurait peut-être intérêt à parler un peu plus aux clients. C'est effectivement un des gros défauts de beaucoup de véhicules.
1: Ouais. Hey, Marc, merci de ton temps ce matin. Très bon, on se rebat la semaine prochaine.
0: Oh, bien sûr, bye, bonne semaine.
1: Marc Bouchard,

0: À Londres, on vous propose de vivre dans des endroits peu communs, mais il y a une raison à ça, vous faire sauver beaucoup d'argent. Mettons, est-ce que vous habiteriez dans un pub abandonné?
1: Abandonné, ben, si la bière, elle fonctionne encore.
0: C'est pour ça que j'ai dit pub. J'ai plein d'autres options, mais c'est pour ça que j'ai dit pub. Je vous explique tout ça dans les prochaines minutes, dans vos 100 000 matins, restez là.
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0: prix moyen d'un appartement à Londres, présentement, c'est 4 100$ par mois. Le prix moyen pour se loger, c'est 4 100$. C'est combien le salaire moyen? Vous devez vous dire 1,4 million.
1: À peu près.
0: Non.
1: Non.
0: 87 625 avant impôt. C'est le prix présentement du côté de Londres. Fait que ça coûte très cher. On a une crise du logement à Londres présentement et on essaie du côté de Londres de remédier à ça. On a essayé de construire des logements dans les dernières années. Concept de loyer abordable, ça n'a pas fonctionné. Ce qu'on a commencé à faire, c'est un concept qui s'appelle le gardiennage de lieu. Donc, exemple, un pub quitte son loyer. Moi pis toi, Fred, on se part à un pub, on est trop tata pour gérer ça, ça ferme, le local s'en
1: on
0: va.
1: On boit nos profits.
0: On boit nos profits. Le local est disponible. Il y a un gros problème de squatteurs à Londres aussi, de sécurité. Donc, ce qu'on fait, c'est qu'on rend ces lieux-là disponibles pour habiter à du monde au tiers du prix ou à peu près. Fait que je vais vous donner un exemple. Il y a un gars qui s'appelle Liam, le gars de 30 ans. Il a vécu dans un bureau de poste, dans un pub, dans un hôtel boutique, dans 5 autres propriétés vacantes comme gardien. Tu fais du gardiennage de lieu, puis ça lui coûte entre 1000 et 1200$ par mois à peu près, rester là. Fait que des fois, tu sais, c'est pas genre, tu te rends une table de cuisine, tu te rends un lit, c'est pas fait comme étant une maison.
1: Ouais.
0: Mais tu peux vivre là-dedans, puis c'est fonctionnel. C'est sûr que c'est un peu spécial, c'est comment, la, mettons, dit, l'hôtel boutique c'était fait, et dit, je restais comme dans la réception, j'avais, je surveillais ça en même temps, je peux pas toute l'heure, mais c'est juste vraiment pour s'assurer qu'il y a pas des squatteurs qui débarquent partout, puis présentement, il y a plein de monde qui lève la main en disant, hey, je vais en garder des lieux, moi. Parce que j'ai pas les moyens de payer le 4 100$, puis au lieu de vivre dans la rue, je vais vivre dans un endroit comme ça.
1: S'il y a des squatteurs qui arrivent, faut-tu défendre la place, c'est ça?
0: Ben, faut-tu défendre la place. T'sais, quand il y a quelqu'un, généralement, les squatteurs, ils vont pas. C'est vraiment quand il y a... C'est ce qu'ils disent, la police a observé que les squatteurs vont s'installer après plusieurs visites à se rendre compte qu'il y a pas personne. Quand ils voient la lumière, l'activité, il y a pas de problème. Ils disent bon. Et c'est sûr que des fois, c'est comme drôle un peu parce que t'habites dans un endroit qui est peu commun. T'sais, ils disent un pub, là, j'ai habité là, il y a un gros bar en plein centre et je mettais mes micro-ondes dans le fond, il y avait un four. T'sais, c'est pas un mode de vie qui est normal, mais présentement, ça nous permet vraiment, mais vraiment de trouver un endroit convenable.
1: Parce que le commerce est plus en activité, là.
0: Non, c'est ça. C'est tout le temps exemple, là. Un restaurant ferme, une banque, une chambre, un déménage, peu importe. Okay. Puis le propriétaire de la bâtisse, lui, le temps qu'il loue, va faire en sorte qu'il va mettre quelqu'un là pour la sécurité de la place. L'affaire, c'est que t'as pas de bail. Puis c'est priorité au propriétaire qui peut louer à quelqu'un pour reprendre le loyer pour une activité commerciale. Fait que quand, mettons, notre pub ferme parce qu'on est trop tâtard, ouais, on engage quelqu'un qui reste là-dedans, puis on n'est pas propriétaire, le propriétaire de la bâtisse peut relouer, puis t'as un mois d'avis. Okay. Fait qu'à partir du moment où le local est reloué pour en refaire un pub, en refaire un restaurant ou peu importe, le gars qui reste dedans, là, le gardien, si tu veux, il reçoit 30 jours, faut que tu déménages, faut t'en trouver un autre. Mais quand tu rentres dans ce circuit-là de gardiennage, pis t'es un bon gardien, on te promène. Fait que là, tu vas vivre, mettons, dans un ancien pub, hop, on l'a loué, hop, t'en vas vivre dans un ancien Pacini. Fait que là, bon, tu t'en vas.
1: Il y a ça, c'est trop pas cher à faire des toasts.
0: C'est ça, t'en plais ça, le bar à pain est encore là, fait que c'est la bonne nouvelle. Mais le ministre britannique du logement a publié un nouveau rapport selon lequel la plupart des occupants présentement sont vraiment satisfaits de tout ça, puis le programme gagne en popularité. On veut pas en prendre trop, évidemment, ouais, parce que maintenant, ça n'a plus de saint bon sens. Là, le monde va habiter dans les locaux vides, mais ça fonctionne, ça marche, puis ça règle une partie de la crise du logement là-bas.
1: Ben, ça a du sens.
0: Ben, j'ai trouvé ça super ingénieux, pour vrai. Tu sais, puis il y a plein d'endroits, là, justement, là, tu sais, t'habites dans un pub, un hôtel boutique, un bureau de poste, une ancienne prison, un poste de police.
1: Ouais, une ancienne prison.
0: Un poste de police.
1: C'est déjà pas si pire, une ancienne prison. Mais tu sais, un salon mortuaire, mettons.
0: Non.
1: Oui, tu sais, il y a des endroits comme ça où c'est que, ouais.
0: Non, moi, ça, non. Ça arrivera pas.
1: Non, moi non plus.
0: Non, ça va chauffer. Je vais m'en prendre l'ancien pub.
1: Assez vite, ça.
0: Laissez-moi un keg, s'il vous plaît. Rien qu'un. OK, on s'en va amuser avec tout ça. Non, on s'en va
1: correctement dormir.
0: Luc Gélinas nous amène dans les prochaines. Très hâte de l'entendre sur le match d'hier. 12 tirs au but, c'est pas assez.
1: Ouais.
0: On en parle avec Luc au retour dans vos 100 000 matins.
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3: Bon mardi, ici Louis-Philippe Arnoirel. La ministre des Affaires étrangères, Anita Anand, affirme que le traitement infligé par Israël aux Canadiens participant à une flottille constituait une violation de la Convention de Vienne. 12 Canadiens figuraient parmi les 420 personnes à bord de 41 bateaux interceptés par Israël les 18 et 19 mai, alors qu'ils tentaient d'apporter une aide symbolique à Gaza. Madame Anand s'est entretenue hier avec le ministre israélien des Affaires étrangères, Gideon Saar. Le premier ministre Mark Carney s'est pour sa part entretenu hier avec le président israélien Isaac Herzog. Par ailleurs, le ministre indien du Commerce et de l'Industrie, Piyush Goyal, estime que la récente visite du premier ministre Mark Carney dans son pays a ouvert la voie à une refonte complète des relations entre le Canada et l'Inde. Monsieur Goyal est au Canada cette semaine pour des réunions sur le commerce et l'investissement qui ont commencé hier par une discussion avec le ministre canadien du Commerce international, Maninder Sidhu. Il croit que les relations entre le Canada et l'Inde seront très importantes dans les années à venir, alors que les deux pays souhaitent vivement conclure un accord de libre-échange d'ici la fin de l'année. Le Canada et l'Inde mènent des négociations commerciales depuis 2010, mais elles avaient été suspendues en 2023. Et pour terminer, à Québec maintenant, la première ministre Christine Fréchette a dévoilé hier 3 mesures afin d'aider les Québécois à faire face à la hausse du coût de la vie. Le gouvernement caquiste va abolir de manière permanente la taxe de vente du Québec sur une série de produits de consommation courante à compter du 15 juillet. Québec estime que le retrait de la TVQ permettra à un couple avec 2 enfants d'économiser près de 50 $ en moyenne par année. Madame Fréchette a également confirmé son engagement d'appliquer une réduction de 50 $ sur le coût du renouvellement des droits d'immatriculation pour les véhicules de promenade pendant 1 an à compter du 1er septembre. C'est ce qui complète vos actualités Arsenal Média. Passez une bonne journée sur nos ondes.
4: Centre-Belle hier, c'était le match numéro 3 de la série finale de l'Est entre les Hurricanes et le Canadien de Montréal. Et malheureusement, ben c'est la première fois là depuis les présentes séries que le Canadien perd 2 matchs consécutifs. Hier, ça s'est terminé 3-2 en prolongation. Encore une fois, un match avec très peu de tirs pour le Canadien de Montréal. J'ai bien aimé le coach quand même, Martin Saint-Louis, qui a essayé de trouver un peu de positif au travers de cette défaite-là. On l'écoute.
5: 12 lancés, c'est pas assez. Mais même là, t'avais quand même une opportunité pour gagner un match. Mais offensivement, en possession, je trouve qu'on était meilleur aujourd'hui qu'on était la deuxième game.
4: Et là, on pose aussi la question à Martin Saint-Louis. Martin, qu'est-ce qui a pas été comme du monde? Qu'est-ce qu'on peut faire pour le prochain match?
5: T'sais, on s'est tiré dans le pied un petit peu à soir. Il va falloir qu'on fasse pas ça.
4: Va falloir qu'on fasse pas ça. Ça vaut 100$.
6: Ça, c'est assez clair.
4: Effectivement, il va falloir qu'on fasse pas mal plus que ça, Martin, surtout au niveau des tirs. Donc, le prochain match, c'est mercredi, toujours au Centre Bell. La Caroline qui mène la série 2-1. Ce soir, il y a un autre match dans la Ligue nationale. Finale dans l'Ouest entre l'Avalanche et les Golden Knights. L'Avalanche qui font face à l'élimination, c'est surprenant, mais oui, les Golden Knights qui mènent la série 3-0. Et on est du côté de Vegas. Donc, l'Avalanche qui pourrait être en congé à partir de ce soir. Sinon, ben, c'est une bonne nouvelle, la victoire de Montréal qui aura son défilé de cette Coupe Walter gagnée la semaine passée. Ça va se passer samedi du côté de Montréal. Et sinon, on surveille ce qui se passe du côté de Roland-Garros. Leilani Fernandez s'est vue montrer la sortie. Aujourd'hui, chez les dames, Victoria Mboko va jouer son match de premier tour. Même chose pour Félix Auger-Aliassime et Denis Shapovalov qui sont en action. Moi, ça m'a surpris parce que Félix Auger-Aliassime est 4e tête de série. Tu sais, il a pas connu une saison extraordinaire. Puis les 4e tête de série, moi, il y en a une couple qui se sont désistées.
6: Ça se peut. Ça se peut très bien que la liste de joueurs soit pas aussi pesante qu'on le pense.
4: Ouais, effectivement.
6: Francis Vrabier de Finexia semaine dans les prochaines. On va l'avoir avec nous autres à 7h40 ce matin. Manquez-le pas. Luc Gilna pour parler du match d'hier. Très hâte de l'entendre, Luc, parce que oui, il est 12 shots, mais il y a tellement d'affaires dans ce match-là. C'est dur à jouer la Caroline. La zone neutre est fermée. Ben hâte d'entendre Luc là-dessus. On s'en parle. Après Creed, voici With Arms Wide Open tout de suite dans vos 100 000 matins. 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
2: Oh. Pour la Game de ce matin, c'est Luc Gilles qui est là. Salut Luc.
3: Salut les gars.
2: Hey, ça te finit sur sec quand on s'en belle, quand tu t'en vas en overtime, puis là, bang, tu la perds à la maison en période de surtemps, ça te jette une douche d'eau froide sur 21 000 personnes.
3: Hey, le silence total quand le but a été marqué, là, tu sais, oh. Aucune réaction. Puis là, tout le monde qui se dépêche parce que vu que le match était à 8 heures, puis la prolongation, les gens qui travaillent le lendemain.
2: Hey, il était 11h30 ou à peu près, là.
3: Ouais, à peu près ça, mais c'était une très, très bonne partie pour les Hurricanes. Et le contraire pour les Canadiens. C'est incroyable comment les Hurricanes, l'équipe avec une technique qui leur convient et comment ils l'appliquent à la lettre avec Rod Brind'Amour derrière le banc. Complètement embouteillé le Canadien hier, là, tu sais.
2: Ah, au but,
3: 13, un lancé en troisième, un lancé en prolongation. Et de l'autre côté, t'as les Canes, qui ont 38 tirs, 19 qui ont arrêté le filet, 33 qui ont été bloqués. Ils ont décoché 90 lancés. C'est ça, les Hurricanes. Puis Martin Saint-Louis, hier matin, nous disait, faut pas se laisser impressionner par la différence au niveau des tirs. On le sait qu'ils vont lancer de partout. Mais à un certain moment, c'est clair que tu peux pas gagner des matchs en lançant une douzaine de fois seulement. Là,
2: Mais comment tu fais pour avoir le premier match que tu as eu dans cette série-là, marqué de partout, à peu près amener un paquet de rondelles au filet, puis après ça, pas être capable de trouver de solution? Parce que même dans le match hier, Mané, on a essayé d'arrêter de refiler la rondelle à Suzuki pour qu'il rentre avec la fameuse drop pass. Le but de Lainerson, là, ça illustre pleinement le changement de stratégie. Là, c'est Caulfield qui va transporter la rondelle, on va rentrer en périphérie. Et c'est fou, on dirait qu'il y a deux clubs sur la glace, celui dans le match numéro 1, puis après ça, lui qu'on a là.
3: Ben, celui dans le match numéro 1, honnêtement, je pense qu'il faut pas en tenir compte vraiment.
2: Ah, je sais.
3: Parce que le matin du match, là, on était une couple de Québécois, des journalistes, là, puis on parlait avec William Carrier. Puis la question avait été posée la veille à d'autres gars. Mais Carrier, lui, il est allé avec plus d'honnêteté, je crois. La question a été posée, c'est comment vous avez géré votre douzaine de jours, là, vos 11 jours de congé pour bien vous préparer. Puis là, Carrier, ce gars-là, je l'adore, là, tu sais. Ils disent, on a eu des matchs entre équipes, on a travaillé fort, mais tu sais aussi, on s'est reposé. Tu sais, moi, j'étais allé à la pêche une couple de fois. Max, y a-tu une place que tu peux décrocher plus que dans une chaloupe à la pêche?
2: Ben non, c'est ça.
3: Tu sais, là, t'es habitué de jouer à tous les deux jours. Tu décroches jamais. Tu sais, match, t'en reparles, tu restes là-dedans, tu reviens sur la veille, tu prépares pour le lendemain, match, tu recommences.
2: Ouais.
3: Lui, il est allé taquiner la truite. Fait que c'est clair que même si tu t'entraînes, quand t'arrives, t'es complètement déphasé, déconnecté, tu vas remettre la machine en marche. Puis le premier match, c'est la première période. Tu sais,
2: c'est sûr.
3: Montréal, ils marquent 4 buts en première, puis en deuxième, ils ont 3 lancés. Donc, je crois que les Hurricanes là sont placés. C'est une sincère de bonne machine.
2: Mais ça.
3: Puis il crée du chaos en zone adverse, comme Martin Saint-Louis a employé l'expression. Mais dans le territoire des Canadiens, une fois qu'ils ont créé le chaos, il reste là. Montréal n'est pas capable de sortir. J'ai rarement vu, puis cette année, j'ai jamais vu ça, là, un club qui met autant de pression. Tu sais, il garde les rondelles vivantes dans le territoire des Canadiens. Ils sont pas capables de sortir. Puis hier, j'ai posé la question après le match à Martin Saint-Louis. Vous êtes confrontés vraiment à un dilemme. Puis il dit, c'est à nous autres de trouver comment s'organiser, parce que ça, c'est un couteau à deux tranchants, puis il a raison. Mais Montréal n'a pas pu l'exploiter. Quand l'autre équipe met de la pression, puis de la pression, suffit que tu fasses le bon jeu, puis ça crée un surnombre. Mais hier, il n'y en a pas eu de surnombre, ou à peu près pas, pour Montréal.
2: Mais tu sais, dans un match comme celui d'hier, là, on regarde comment les Kings ont géré la rencontre. Eux autres, en pleine possession de leurs moyens, sont calmes, il n'y a pas de problème. Puis le Canadien, on dirait qu'on a de la difficulté à passer en mode agresseur, en mode genre, c'est nous autres qui va dicter le pace de ce match-là. Et je sais pas qu'est-ce que ça va prendre pour ramener ça. T'sais, hier, on a ramené Joe Valeno, bon, pas nécessairement d'effet dans le match. Parce que tu sais, le gardien but qu'on affronte, Frederick Anderson, là, c'est pas Dominique Hasek, là.
3: Non, il y avait eu des très, très bonnes séries lors des deux premières rondes. Hey, son taux d'efficacité était à 950.
2: Ouais,
3: là, contre Montréal, je sais pas si c'est parce qu'il voit pas assez de lancers Mais tu sais, le but de Matheson, ça n'aurait jamais dû rentrer.
2: Mais non, jamais.
3: Bon lancé, mais un gardien arrête ça. Mais il y a l'aspect physique aussi. Les 15 en plus donnent des mises en échec, puis ils ciblent carrément l'un d'entre eux.
2: Sur le dernier but, le but en prolongation, Carey, il sac son coude en pleine face à Hudson.
3: Ouais, puis Hudson s'en voulait après le match, celui qui a orchestré le revirement avec une passe en zone centrale qui a été coupée. Mais c'est un club qui frappe beaucoup. T'sais, c'est 46 mises en échec la Caroline hier pour 16 pour Montréal. Ah, ces chiffres-là sont d'autant plus anormales que quand c'est toi qui as la rondelle, d'habitude, tu te fais frapper.
2: Ah oui, c'est ça.
3: Puis les 15 ont eu la rondelle toute la soirée. Donc imagine les rares moments, les poches de minutes dans le match où Montréal a eu la rondelle, sont fait frapper par les gars des 15. Puis là, maintenant, c'est de voir comment les Canadiens vont réagir, tu sais, puis ils vont corriger ça, mais c'est assez effrayant. Puis, tu sais, c'est un club qui a de la maturité aussi, les 15, là. T'sais, ça fait longtemps qu'ils se rendent là, qu'ils s'en vont en finale de l'Est, qu'ils se rendent pas en finale, qu'ils se font sortir, puis Manu Militari, rapidement, là. Les Canadiens, je pense, gagnent beaucoup en maturité, mais il faut qu'ils trouvent à rentrer de la maturité dans sa partie demain aussi.
2: Ça va être bien intéressant, la suite de cette série-là. Le prochain match, c'est mercredi du côté du Centre Bell. Luc, merci de ton temps ce matin. On se reparle bientôt.
3: Salut, à bientôt. Prends soin de ta voix, mon chum.
2: Ah oui, on va faire ça, on n'a pas le choix. OK, dans salut. Salut Luc, c'est Luc Gélinas d'RDS. Dans les prochaines minutes, plein de choses pour vous autres. Mais juste avant, en musique, c'est Mumford & Sons avec Rubberman Band. Tout de suite dans vos 100 000 matins.

0: 7h14 dans vos 100 000 matins. Merci d'être là avec nous autres ce matin. Manquez pas Francis Frappier dans les prochaines, vers 7h40 à peu près. Investir jeune. Est-ce que ça vaut la peine? On part où? On commence? Tu sais, quand on dit investir, des fois, on a de la difficulté à définir le mot « je veux investir ». Parfois, mais dans quoi? Francis va nous donner les bases de l'investissement pour la chronique financière à venir ce matin. Manquez pas ça. Dans vos 100 000 matins, au retour.
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16: Bon mardi, ici Louis-Philippe Arnoirel. L'entreprise NN Remorque, visée par une expropriation d'une partie de son terrain au profit du futur parc industriel de Saint-Nicéphore, réfute avoir été mise au courant de ses démarches avant mars 2025, telle qu'alléguée par la ville de Drummondville vendredi. Le propriétaire estime qu'il n'avait pas de raison de s'inquiéter puisqu'il s'agissait d'un usage industriel et que son projet d'expansion est aussi industriel. Selon des documents remis par l'employeur, le terrain convoité par les deux parties vise deux lots présentement zonés pour conservation à même la réserve industrielle. On écoute le propriétaire associé chez NN, Brian Montcalm.
17: Nous, ce qu'on comprend, c'est que c'est une question de temps avant que la ville finisse leur travail afin d'arrimer le zonage industriel pour s'arrimer avec le projet de parc industriel. Aussi, on vient qu'à se demander, si aux yeux de la ville, on peut pas utiliser le terrain à des fins industrielles, eux, ils peuvent pas plus, là. Alors pourquoi m'exproprier?
16: Une rencontre a eu lieu la semaine dernière entre la cellule drummondvilloise du communautaire About et le député de Drummond-Bois-Franc, Sébastien Schneeberger. S'il s'était montré ouvert à un appui il y a 2 semaines, selon le mouvement, son bureau indique que l'élu ne signera pas la lettre souhaitée par le regroupement. La situation serait entre les mains de la ministre responsable, Chantal Rouleau, alors que les discussions et les représentations ont eu lieu à l'intérieur du gouvernement. La co-porte-parole locale du regroupement communautaire, Rachel Bissonnette, réagit.
18: Il y a eu une rencontre qui a eu lieu la semaine dernière, puis effectivement, il s'était avancé, mais je pense qu'effectivement, il y a eu une ligne de parti qui a fait en sorte que là, il s'est retiré de cet avancement-là.
16: Et rapidement, pour terminer, quelques 104 citoyens de Durham-Sud se sont prémunis de leur droit de vote lors du scrutin par anticipation, organisé dimanche afin de choisir le prochain conseiller municipal numéro 1, un taux de participation de 13%. Le jour d'élection est prévu ce dimanche 31 mai, avec une ouverture des bureaux de vote de 10h à 20h. C'est ce qui complète vos actualités Arsenal Média. 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
19: Ça se réchauffe à Drummondville. Pour vrai, c'est une excellente journée. 13 en ce moment pour aujourd'hui. Tout au long de la journée, un beau soleil qui va nous accompagner avec des rafales de vent. Le vent va être là, 70 km à l'heure tard cet après-midi, maximum de 24 ressentis 28. Et pour demain, mercredi, c'est une alternance de soleil et de nuages, un petit 30% de probabilité d'averse là, tôt demain matin. 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
0: Dans vos 100 000 matins, on est là dans les prochaines. Combien de fois c'est l'idéal de prendre sa douche par semaine? Parce que là, il y a un nouveau mouvement qui se décide, qui dit que t'es pas obligé de te laver tous les jours. J'explique tout ça dans les prochaines. Pas le genre d'affaire que je trippe ben ben, généralement, mais ça se tient. Ce qu'on raconte, là, puis c'est appuyé par des affaires, c'est des études scientifiques. On s'en parle après Mumford & Sons.

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1: Il y a un mouvement qui a été lancé en Europe, c'est le shower three times a week. Prenez votre douche trois fois par semaine. Je vous explique, il y a les réserves d'eau dans certains pays, dans certaines villes qui commencent à être à sec. Il n'y a pas plu depuis les dernières semaines. On commence à avoir des problèmes de réservoirs d'eau. Fait que là, les villes ont commencé à dire, on va demander au monde de moins se laver. Ou d'utiliser moins d'eau à tout le moins. Avant, c'était de se laver moins longtemps. Là, c'est de se laver moins. Point. Puis, ce qu'ils se sont dit, c'est que pour les convaincre, on va faire appel à des scientifiques. Fait qu'ils ont commandé une genre d'étude sur l'utilisation de la douche pour un être humain normal. Puis, ce que les docteurs disent, les trois docteurs qui sont questionnés puis qui ont été mis à profit dans cette étude-là, c'est que si t'as pas sué dans ta journée, techniquement, t'es pas obligé de te laver.
2: C'est... Ben, fait. Il y a d'autres choses que tu fais que c'est pas juste suer, là.
1: Ben, c'est ça, là. C'est ce qu'on dit. Le docteur Kirik Polsky, qui est une sommité, justement, là, en utilisation des produits lavants, puis tout ça, puis que lui, c'est un spécialiste, justement, dans l'hygiène du corps, la peau, puis tout ça, spécialiste de la peau, dit, un être humain qui respire bien, qui a du linge, qui lui permet de bien respirer dans la journée, qui sue pas, peut passer de 2 à 3 jours sans prendre de douche, sans problème. Il dit, de toute façon, prendre trop de douche, ta barrière corporelle qui t'empêche justement de tomber malade, cette affaire-là, que t'as une genre de couche immunitaire, et ça devient un peu plus faible avec le temps si tu commences à te laver tous les jours. Okay. Ça réagit mieux aux fragrances, ça réagit mieux aux irritants, ça réagit mieux à ce qu'il y a dans l'air, si tu fais attention. Parfait, good. Mais on s'entend que ça concerne un petit pourcentage de personnes.
2: Ouais. Je peux comprendre pour tes bras, là, mais tu sais, il y a des zones sur le corps humain que...
1: Ben, c'est ça, là.
2: Si tu laisses

0: scandinaves, affaire-là, la Finlande, ça se passe quand même bien. Mais on dit que les pays d'Europe, comme justement la France, Londres, les Pays-Bas, dans ce coin-là, quand on rentre dans la douche, on est pas pressé.
1: OK. On étire le temps.
0: Mais une bonne douche, après une bonne journée d'activité physique, là, tu sais, c'est...
1: Ça fait du bien.
0: Je pars pas un timer. On part pas un 3 minutes, là. On part pas un... Je vais me dire, mais oui, il faut être conscient. Oui, il faut que... Parce que il y a certains endroits où, pas chez nous, là, mais il y a certaines maisons qui ont installé des pommeaux de douche qui pissent pas. Ça, c'est les pommeaux de douche qui pissent pas, c'est dans un but écologique.
1: Ouais.
0: Ça gaspille moins d'eau.
1: Moi, j'aime mieux rester moins longtemps, mais il faut que ça garnote la patente de douche.
0: Oh, oui, il faut que ça garnote. Oh, je vais en faire moins, mais décape moins d'eau.
1: C'est exactement ça.
0: Il y a un feeling.
1: Faut que je recule.
0: Il y a un feeling avec ça. Là. Mais c'est ça. Là, on commence à vraiment mettre ça sur le plancher, cette discussion-là en Europe. Les gens réagissent très peu favorablement, je te dirais, à ça.
1: Je peux comprendre.
0: Mais, tu sais, il y a... C'est parce que il y a du monde qui embarque là-dedans, puis généralement quand ils embarquent là-dedans, ils en font comme une mission de vie. Là, c'est comme non, moi je prends ma douche 2-3 fois par semaine, j'urine dans la douche, je prends le moins d'eau possible. Puis là, il y a des applications pour calculer le nombre de litres d'eau que t'as sauvé. Puis là, ils partagent ça en disant moi cette semaine j'ai sauvé 81 litres d'eau.
1: Ouais. En se faisant les tresses avec le poil de dessus de bras, c'est ça?
0: Oui, c'est ça.
1: C'est galant.
0: On a l'hiver.
1: Des jupes de terre cuite puis des patentes de même, ouais, c'est ça. Ça sent le patchouli.
0: Généralement. Et tu t'en as le besoin de
1: Des Birkenstock, là. Ah oui, parce que c'est in d'avoir des Birkenstock. Sans liège recyclé avec des vieux bouchons de Bordeaux 74.
0: J'ai tellement de en plus.
1: On l'a, hein, oui.
0: Oh,
1: ouais,
0: ça.
1: Ouais.
0: J'ai la liste de gags que je veux pas faire, là, qui s'enchaîne. Là, je suis comme ça, non. Ça, non. Ça, non.
1: Non.
0: Je peux-tu faire ce gag-là? Mais voyons, pourquoi ce gag-là, il conduit toujours des Subaru? C'est un autre chose. On va dans vos amis le matin, restez là.

0: 7h34 minutes dans vos 100 000 matins. Francis Frappy s'amène avec sa chronique financière. Est-ce que vous êtes familier avec l'investissement? Tu sais, quand on dit, oh, je veux investir. OK, parfait, mais je veux investir dans quoi? Puis où? L'avantage d'investir, mais de commencer tôt surtout. On va faire ça avec Francis au retour dans vos 100 000 matins. Merci d'être là ici. Ciao.
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0: Pour la chronique financière de cette semaine, Francis Prévy de chez Finexia. Salut!
1: Ouais, salut! Ça va bien?
0: Ça va toi?
1: Oui, ça va bien.
0: Hey Francis, on va parler investissement cette semaine, puis l'avantage d'investir, mais surtout de commencer tôt. Mais commençons par définir l'investissement. Tu sais, quand les gens disent « j'aimerais ça investir, mais où et dans quoi? »
1: Ouais, faire une différence entre investir et épargner, c'est aussi, on peut épargner, c'est mettre de l'argent de côté, ouais, ou pour des au cas où, ou pour des affaires à court terme. Tu sais, j'ai des rénovations, j'ai un voyage, c'est des aspects dans ce style-là. Mais sinon, investir, c'est vraiment sur une plus longue période, puis c'est vraiment de faire fructifier ton argent.
0: Ouais, vraiment, puis de choisir la bonne place. Mais tu sais, de commencer jeune, investir, faut pas partir en tête que ça prend un demi-million de disponible. Ça peut être un petit montant en commençant, là.
1: Ça peut être des très petits montants, t'sais, aussi peu que 8$ par jour. T'sais, c'est des fois, c'est de dire, c'est un café puis un muffin, grosso modo. Puis, exemple, quelqu'un à 18 ans commencerait à investir ce muffin-là, ce café-là pour 8$ par jour, ben avec du rendement de 7%, ben il va se retrouver millionnaire 47 ans plus tard, donc à 65 ans. Donc, on parle. Et Einstein en parlait, la 8e merveille du monde, c'est l'intérêt composé du Colin. C'est juste 8$ par jour, c'est rien, mais c'est l'avantage de commencer jeune.
0: Ouais, c'est la bonne nouvelle. Puis tu sais, on n'en parle pas assez d'épargne et d'investissement. Puis de l'investissement, quelqu'un qui vient te voir justement pour dire « Hey, moi j'aimerais ça commencer ça. » Où on se garoche? On commence par quoi? Quel produit on doit garder?
1: Ben, quand on commence très jeune, on peut commencer avec les parents, parce qu'en bas de 18 ans, c'est un peu plus complexe d'ouvrir quelque chose, mais des fois, on peut utiliser nos parents, utiliser le CELI du parent. Sinon, ça se fait individuellement, c'est juste que le parent, faut qu'il soit signataire, responsable, puis les intérêts des investissements sont sur le nom des parents. Mais, donc, il y a beaucoup d'ententes qu'on va faire si le parent, pour maximiser son propre CELI, tu sais, des fois, dire, ben, le plus jeune, il peut commencer là, donc on parle très, très jeune. Après ça, à partir de 18 ans, ben, là, il y a tous les comptes de CELI, CELIAP, REER. Les REER sont admissibles avant 18 ans, mais souvent, 18 ans, on commence à travailler un peu, on accumule l'espace REER. Et ce qui est important de comprendre, c'est que dans le REER et dans le CELIAP, on peut y cotiser et ça amène une déduction fiscale. Et cette déduction fiscale-là, on peut la reporter dans le temps lorsqu'on va travailler et avoir un gros salaire à travers ça. Donc, c'est des stratégies qui peuvent être aussi pas juste d'investissement, des stratégies aussi fiscalement parlant aussi.
2: Mais Francis, moi, quand on parle d'investissement, je pense, mettons, à crypto-monnaie, je pense à jouer en bourse et tout ça. Ça, c'est une autre affaire, c'est un autre niveau, ça.
1: Ouais, ça, c'est un autre niveau. Comme c'est toujours, c'est comme si ça te tente d'épicer un peu ta recette à ta sauce à spaghetti que t'aimes beaucoup, ça te tente de changer 1-2% de ta recette. Tu vas la trouver un peu plus piquante, mais elle va être très mangeable. Mais change la moitié de ta recette, rajoute du tabasco à moitié. Caroline, que tu vas la trouver très piquante, ça se peut que t'aimes pas trop ça. Fait que tu sais, une manière, c'est de doser. Puis quand on met des éléments un petit peu plus agressifs, donc ça peut swinguer assez haut, mais swinguer aussi assez bas, faut y aller par parcimonie, puis dépendant de la tolérance au risque, entre 1 et 5% de son portefeuille, on pourrait se risquer puis de voir puis de regarder ça sur 3-4 ans puis de dire OK, une chance que je n'ai pas trop mis ou ah, j'aurais dû en mettre plus, mais c'est une année, ça drop de moins 15, moins 30, moins 62%, ça peut faire mal aussi. Là.
0: Mais est-ce qu'on le fait encore sur le profil d'investisseur, mettons quand on va te rencontrer ta tolérance au risque, ton profil de jusqu'où t'es prêt à aller, parce qu'il y en a qui, physiquement puis à l'intérieur d'eux autres, sont pas bien avec le risque, là.
1: Oui, effectivement. Ben, le questionnaire est obligatoire. Donc, c'est sûr et certain que vous rencontrez un professionnel dans le domaine, va être obligé de vous le faire remplir à travers ça. Puis après ça, ben, comme n'importe quelle peur, c'est du manque d'informations. Tu sais, fait que notre job, c'est un peu de donner de l'information, un peu d'éducation à travers ça, puis rassurer la personne. Puis, tu sais, c'est de dire, lorsqu'on diversifie puis qu'on amène dans plusieurs secteurs, dans plusieurs places géographiquement parlant, t'sais, est-ce qu'il va y avoir 500, 600 compagnies qui vont faire faillite du jour au lendemain? On s'entend que c'est des compagnies qui étaient à la bourse. Donc, moi, j'appelle tout ça de la volatilité. Donc, ça hausse et des baisses plutôt que du risque à travers ça. Comme ça, on dit crypto all-in 100% là-dedans, ça, c'est risqué. Mais tu sais, 100% dans un fonds commun ou un fonds négocié en bourse, c'est tellement diversifié qu'à long terme, il y a presque pas de risque.
0: Si notre métier a un bon fonds de pension, c'est la job où on travaille, là, on a un bon fonds de pension, on a quand même une sécurité d'emploi, on nous propose à travers notre salaire d'en prendre une partie, de l'investir dans le fonds de la compagnie, est-ce que c'est quand même pertinent d'avoir une petite partie d'investissement personnel sur le côté?
1: Oui, toujours, même à ce stade que les fonds de pension. La plupart des fonds de pension sont pas assez indexés. On l'a vu au cours des dernières années que le coût de la vie a augmenté très rapidement. Donc, faites calculer combien il faut à la retraite. T'sais, ça se calcule. Il y a des outils. On est rendu avec des outils puissants pour aider la technologie pour savoir combien d'argent il faut que vous mettiez, dans quel type de compte, puis à quel âge vous allez arriver à bon escient de ce côté-là. Là.
0: Ah, parce qu'il faut le faire compter du mieux qu'on peut pour prévoir, justement. Francis, merci des bons conseils. J'invite les gens à te contacter si jamais ils ont des questions.
1: Vite, Max, si les gens veulent aller sur mon site finexio.ca, j'ai une roue de la retraite. Dans la première page, les gens peuvent s'amuser à savoir combien ils devraient mettre pour la retraite s'ils n'ont pas de fonds de pension. Fait qu'un petit truc comme ça,
2: vite. Ah, ben oui, ça c'est ça. Je pensais qu'il fallait tourner la roue puis on gagnait une épargne.
0: Quelque chose.
2: Ouais, non? C'est pas de même, Francis?
1: Écoute, prochain site web, je pense.
2: Ah, OK.
0: Hey, Francis, merci de ton temps ce matin, très gentil.
1: Ouais, merci à vous autres, salut.
0: Francis Frappier de chez Finexia. En musique, tout de suite, c'est Mexico. Voici Kane à vos 100 000 matins. On vous souhaite un excellent mardi. Gros soleil, va faire chaud aujourd'hui. Profitez-en si vous avez l'occasion d'aller jouer dehors. 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

0: Mexico dans vos 100 000 matins. Merci d'être là avec nous 11h51 minutes. Là, il y a une raison assez loufoque pour laquelle, quand vous allez prendre des photos, Fred, tiens-toi-le pour dire, tu pourras plus faire le signe de paix.
1: Ben voyons donc.
0: C'est fini.
1: Hey, depuis j'ai 15 ans, on fait ça.
0: Puis je sais. Non, c'est un enjeu de sécurité nationale, Fred.
1: De sécurité nationale.
0: De sécurité. Ouais. Je voulais en mettre plus. C'est un enjeu de sécurité. Mais ne faites plus signe de paix sur vos photos. Je vous raconte pourquoi dans les prochaines minutes. Quand je tombais là-dessus, j'ai fait, ah, pour vrai, on est rendu là. Hein? On est effectivement rendu là. On vient bouger pas.
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2: Bon mardi, ici Louis-Philippe Arnoirel. La ministre des Affaires étrangères, Anita Anand, affirme que le traitement infligé par Israël aux Canadiens participant à une flottille constituait une violation de la Convention de Vienne. 12 Canadiens figuraient parmi les 420 personnes à bord de 41 bateaux interceptés par Israël les 18 et 19 mai, alors qu'ils tentaient d'apporter une aide symbolique à Gaza. Madame Anand s'est entretenue hier avec le ministre israélien des Affaires étrangères, Gideon Saar. Le premier ministre Mark Carney s'est pour sa part entretenu hier avec le président israélien Isaac Herzog. Par ailleurs, le ministre indien du Commerce et de l'Industrie, Piyush Goyal, estime que la récente visite du premier ministre Mark Carney dans son pays a ouvert la voie à une refonte complète des relations entre le Canada et l'Inde. Monsieur Goyal est au Canada cette semaine pour des réunions sur le commerce et l'investissement qui ont commencé hier par une discussion avec le ministre canadien du Commerce international, Maninder Sidhu. Il croit que les relations entre le Canada et l'Inde seront très importantes dans les années à venir, alors que les deux pays souhaitent vivement conclure un accord de libre-échange d'ici la fin de l'année. Le Canada et l'Inde mènent des négociations commerciales depuis 2010, mais elles avaient été suspendues en 2023. Et pour terminer, à Québec maintenant, la première ministre Christine Fréchette a dévoilé hier 3 mesures afin d'aider les Québécois à faire face à la hausse du coût de la vie. Le gouvernement caquiste va abolir de manière permanente la taxe de vente du Québec sur une série de produits de consommation courante à compter du 15 juillet. Québec estime que le retrait de la TVQ permettra à un couple avec 2 enfants d'économiser près de 50 $ en moyenne par année. Madame Fréchette a également confirmé son engagement d'appliquer une réduction de 50 $ sur le coût du renouvellement des droits d'immatriculation pour les véhicules de promenade pendant 1 an à compter du 1er septembre. C'est ce qui complète vos actualités Arsenal Média. Passez une bonne journée sur nos ondes.
3: Hier, match numéro 3 au Centre Bell pour la finale de l'Est entre le Canadien de Montréal et les Hurricanes de la Caroline, qui ont encore fait le même coup aux Canadiens, c'est-à-dire fermer le jeu, pas donner grand tir aux Canadiens et gagner en prolongation. Donc, l'Avalanche, les Hurricanes qui prennent les devants 2-1 dans cette série. Le prochain match, c'est mercredi au Centre Bell. Après le match, Martin Saint-Louis a quand même tenté de rester positif. On l'écoute.
4: 12 lancers, c'est pas assez, mais même là, t'avais quand même une opportunité pour gagner un match. Mais offensivement, en possession, je trouve qu'on était meilleur aujourd'hui qu'on était à la deuxième game.
3: Un petit peu, Martin, mais pas tant que ça quand même. Et là, ben, on regarde déjà pour le match numéro 4. Et Martin Saint-Louis, d'après lui, là, il y a des choses qu'on doit faire.
4: T'sais, on s'est tiré dans le pied un petit peu à soir. Va falloir qu'on fasse pas ça.
3: Ouais, c'est ça. Va falloir qu'on fasse pas ça. Ça, c'est la grande poésie de Martin Saint-Louis. Donc, prochain match mercredi, ça, je l'ai dit. Il y a un autre match ce soir, finale dans l'Ouest, qui se poursuit entre l'Avalanche et les Golden Knights. C'est surprenant, mais l'Avalanche fait face à l'élimination. L'Avalanche a perdu les 3 premiers matchs de série-là, les Golden Knights, qui pourraient balayer la meilleure équipe en saison régulière cette saison dans la Ligue nationale de hockey. Donc, on surveille ça pour vous autres. Belle nouvelle pour les partisans et de la victoire. Il y aura un défilé pour la victoire en fin de semaine, samedi, à Montréal, pour célébrer la Coupe Walter. Sinon, on surveille ce qui se passe du côté de la Coupe Memorial. Il y a un gros match ce soir pour Chicoutimi, qui doit gagner contre la meilleure équipe là, qui est présente à la Coupe Memorial, c'est-à-dire les Rangers de Kitchener, merci. Sinon, on surveille ce qui se passe du côté de Roland-Garros, premier tournoi majeur au tennis. Félix Auger-Aliassime est en action aujourd'hui. Même chose pour Denis Shapovalov. Ça, c'est chez les hommes. Et chez les dames, hier, Leila Annie Fernandez s'est vue montrer la sortie. Et on va surveiller Madame Mboko, Victoria Mboko, 9e tête de série, qui commence son parcours aujourd'hui.
5: Dans les prochaines minutes, quand j'ai lu ça, ça m'a fait sourire. J'ai fait « Ah ouais, on est rendu là au niveau technologique. Faut plus faire des signes de peace sur des photos. » Toi, t'es correct. Monsieur Côté est correct vu qu'il fait des fingers lui sur ses photos. Mais les signes de paix, ça, c'est fini. Okay. Parce que ça pourrait être dangereux. Je vous explique pourquoi dans les prochaines minutes. Tout de suite après, Alex Warren, voici Fever Dream tout de suite. 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
2: Oh! Il y a beaucoup de choses qu'on peut débarrer aujourd'hui avec nos empreintes digitales, notre pouce, notre téléphone. Fait que votre téléphone, vous pouvez le débarrer avec votre index, avec votre pouce, peu importe l'endroit que vous avez choisi, votre ordinateur. Il y a même des endroits où vous allez pouvoir payer avec ça. Fait que si vous avez, exemple, votre pouce sur votre iPhone et que vous voulez payer quelque chose avec Apple Play,
3: ouais,
2: vous pouvez le faire comme ça. Sinon, c'est votre visage directement. Uh-huh. Et c'est la raison pour laquelle il faut plus faire le signe de paix sur des photos parce que les caméras de téléphone sont tellement bonnes maintenant qu'on est capable, en zoomant les photos prises qu'on met sur Facebook et sur Instagram, d'aller reproduire l'intérieur de vos empreintes digitales pour en faire une copie pour avoir accès à vos dossiers personnels.
3: Ben voyons donc.
2: C'est un problème aux États-Unis présentement. Les policiers de la cybercriminalité sont là-dessus. Comment cette personne-là a eu accès à l'ordinateur de telle personne ou au téléphone de telle personne? L'ordinateur est volé. C'est voyons donc, comment ça, il a réussi à le débarrer? C'est soit le password ou encore l'empreinte digitale. Ben, cette personne-là avait pris une photo en faisant un signe de paix. On a vu l'intérieur de ses doigts. On a zoomé, on a découpé, on a reproduit son empreinte digitale. On était capable d'ouvrir son ordi, son téléphone avec et d'avoir accès absolument à tout.
3: Caroline, le temps est révolu où t'avais juste à couper le doigt de la personne et mettre ça sur l'ordi.
2: Okay, ouais,
3: ça, c'est le bon vieux temps.
2: Donne-moi ton doigt et envoie. Mais c'est rendu complètement fou. Puis on dit que, tu sais, des caméras 12K, 14K, 13K, là, les nouveaux iPhones, ces affaires-là, quand on prend des photos et qu'on les partage, on peut aller voir des mini détails à un point tel que la prochaine étape qu'on soupçonne, c'est qu'on va être capable de justement recréer votre visage en modèle 3D pour débarrer votre téléphone, débarrer votre ordi avec la reconnaissance faciale.
3: Tabarouette.
2: Parce qu'on s'en va dans un endroit où bientôt nos maisons, nos voitures vont être débarrées avec la reconnaissance faciale. Tu vas t'asseoir dans ton auto, ça s'en vient, Manu, ils vont faire, c'est toi, monsieur Côté, vas-y, pars avec ton char. Ben, on va être capable de reproduire ça, de voler des véhicules comme ça en 10 secondes. Écoute, ça va loin. En tablette, je le disais, puis j'étais comme, on met des empreintes digitales, j'essaie de regarder ça, je fais... Faut vraiment que tu aies une bonne caméra. On peut vraiment aujourd'hui, quand on extrait des photos, être en mesure de faire ça justement, puis d'aller chercher. C'est complètement fou.
4: Mais ça, mettons, là, en ce moment, on est prudent. Là, on est prudent pour dire là. Mais ça, mettons, toi, je peux aller voir sur ton Facebook. Là, je suis sûr à 100% que je serais capable d'aller voir une de tes mains là qui.
2: Je fais pas vraiment ça. Moi.
4: Non.
2: C'est bien rare que je fasse cette pose là. On peut faire des pouces en l'air. Ouais. Tu vois, mon pouce, je fais un pouce en l'air, mais des. Ça, c'est très, très influenceur. Là. C'est très, allô la gang, tout ça. Là. Moi, perso, je fais pas ça. Mais si vous le faites, pensez-y pour vrai.
3: Moi, je devrais avoir de la reconnaissance de caractère. T'sais. Mon ordinateur me pose la question. Qu'est-ce que tu penses d'intelligence artificielle?
2: Ah, ouais,
3: qu'est-ce que tu penses de ceux qui font des reprises musicales mais aujourd'hui?
2: Écoute, mais on est rendu là, là. Les voix, justement, là, c'est le phénomène aux États-Unis. Justement, là, on fait appeler du monde. Justement, on fait appeler des jeunes avec la voix de leurs parents, leurs grands-parents qui est reproduit par l'intelligence artificielle. Puis c'est un long processus. Dans l'article que j'ai trouvé, on dit qu'aujourd'hui, on peut passer à peu près 3 semaines sur le cas d'une personne pour être capable de la frauder. Fait qu'on va la suivre, mettons, au café, on va la suivre sur Internet, on va suivre ses photos au travail, on va checker les allées et venues, à quelle heure elle est où, parfait. Elle est rentrée là sur son Facebook, j'ai réussi à prendre sa photo, les habitudes, c'est ça. Écoute, ça peut être un long processus, mais on vide des comptes de banque avec ça, on vole des... Écoute, c'est ça, aucun bon sens.
3: Moi, j'aurais cru que la reconnaissance faciale, c'était solide, béton, qu'il y a rien qui va passer au travers de ça.
2: Non.
3: Ben non, il y a des crasseurs qui réussissent encore à aller plus loin.
2: Hey, l'autre affaire, là, c'est qu'on dit, tu sais, il y a beaucoup de portes de bureau maintenant qui s'ouvrent avec une porte à code, dans le fond.
3: Ouais.
2: Mais ça prend des boutons physiques en métal. Si vous avez une porte à code qui est digitale avec un genre d'écran tactique que vous pouvez toucher, là, la grosse affaire, là, c'est qu'on vient enduire quelque chose sur la porte, puis qu'on est capable de voir le code et de voir la séquence dans laquelle ça a été pesé, puis qu'après ça, on peut reproduire le code, ouvrir la porte, rentrer dans le business le soir. Fait qu'il y a plein de monde aux États-Unis qui sont en train de revenir à des bonnes vieilles clés, justement, parce qu'ils font ouvrir ça. Des chalets, des maisons à location qui ont mis des portes à code, justement, qui sont pognées avec ça présentement. Les voleurs viennent dans la nuit, mettent un genre de petits produits sur la poignée. Toi, tu rentres le matin, bip, bip, bip, bip, bip, le code, c'est 2222, mettons.
3: Bon, ouais, ça. Ton code, c'est 2222. Il y a des chances que...
2: 1386, Fred. C'est un exemple.
3: Fait que ce qu'on a vu dans Mission Impossible, dans les films d'espionnage, tout ça, il y a 10-15 ans, là, c'est vrai, là.
2: C'est tout en train
3: on
2: d'arriver.
3: On est là, là. Ouais,
2: c'est tout en train d'arriver. Fait que plus de signes de paix sur vos photos. C'est clair?
3: Colline.
2: Il l'a rappelé dans vos 100 000 matins. À hauteur d'homme, voici Vincent Vallière tout de suite. 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
16: Bon mardi, ici Louis-Philippe Arnoirel. L'entreprise NN remorque visée par une expropriation d'une partie de son terrain au profit du futur parc industriel de Saint-Nicéphore réfute avoir été mise au courant de ses démarches avant mars 2025, tel qu'allégué par la ville de Drummondville vendredi. Le propriétaire estime qu'il n'avait pas de raison de s'inquiéter puisqu'il s'agissait d'un usage industriel et que son projet d'expansion est aussi industriel. Selon des documents remis par l'employeur, le terrain convoité par les deux parties vise deux lots présentement zonés pour conservation à même la réserve industrielle. On écoute le propriétaire associé chez NN, Brian Montcalm.
17: Nous, ce qu'on comprend, c'est que c'est une question de temps avant que la ville finisse leur travail afin d'arrimer le zonage industriel pour s'arrimer avec le projet de parc industriel. Ou si on vient qu'à se demander, si aux yeux de la ville, on ne peut pas utiliser le terrain à des fins industrielles, eux ne peuvent pas plus, là. Alors pourquoi m'exproprier?
16: Une rencontre a eu lieu la semaine dernière entre la cellule drummondvilloise du communautaire About et le député de Drummond-Bois-Franc, Sébastien Schneeberger. S'il s'était montré ouvert à un appui il y a deux semaines, selon le mouvement, son bureau indique que l'élu ne signera pas la lettre souhaitée par le regroupement. La situation serait entre les mains de la ministre responsable, Chantal Rouleau, alors que les discussions et les représentations ont eu lieu à l'intérieur du gouvernement. La co-porte-parole locale du regroupement communautaire, Rachel Bissonnette, réagit.
18: Il y a eu une rencontre qui a eu lieu la semaine dernière, puis effectivement, il s'était avancé, mais je pense qu'effectivement, il y a eu une ligne de parti qui a fait en sorte que là, il s'est retiré de cet avancement-là.
16: Et rapidement, pour terminer, quelques 104 citoyens de Durham-Sud se sont prémunis de leur droit de vote lors du scrutin par anticipation organisé dimanche afin de choisir le prochain conseiller municipal numéro 1, un taux de participation de 13%. Le jour d'élection est prévu ce dimanche 31 mai avec une ouverture des bureaux de vote de 10h à 20h. C'est ce qui complète vos actualités Arsenal Média. 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
20: C'est généralement ensoleillé chez vous, Drummondville. C'est une magnifique journée pour vrai. Le profitez-en du soleil, du soleil, du soleil, avec des rafales de vent, par exemple, jusqu'à tard en après-midi, allant jusqu'à 70 km à l'heure. C'est un maximum de 24, ressenti 28. Sinon, pour demain, mercredi, c'est pas compliqué. Des nuages, du soleil avec un petit 30% de probabilité d'averse le tôt demain matin, maximum de 20. On aimerait saluer les élèves et le personnel de l'école secondaire Jean Rébeau. Merci d'être à l'écoute de vos 100 000 matins.
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0: La toune des Gravazou s'en vient dans les prochaines, c'est My Sharona de Knack. De Knack? De Knack.
1: De Knack.
0: De Knack.
1: Ma mère travaille chez Rona.
0: C'est ça. C'est Mike aussi.
1: Oui, c'est ça.
0: Les deux.
1: Ouais, les deux.
0: Tout le monde en même temps, ça s'en vient, manquez pas la chronique. La game avec Luc Gilles aussi. À venir dans vos 100 000 matins. Out.
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2: Oh. Pour La Game de ce matin, c'est Luc Gilles-Nac qui est là. Salut Luc.
3: Salut les gars.
2: Hey, ça te finit sur ça quand on s'en belle, quand tu t'en vas en overtime, puis là, bang, tu la perds à la maison en période de surtemps, ça te jette une douche d'eau froide sur 21 000 personnes.
3: Hey, le silence total quand le but a été marqué, là, tu sais, aucune réaction. Là, tout le monde qui se dépêche parce que vu que le match était à 8 heures, puis la prolongation, les gens qui travaillent le lendemain.
2: Hey, il était 11h30 ou à peu près, là.
3: Ouais, à peu près ça, mais c'est une très, très bonne partie pour les Hurricanes.
2: Mais
3: et là, contraire pour les Canadiens. C'est incroyable comment les Hurricanes, l'équipe avec une technique qui leur convient et comment ils l'appliquent à la lettre avec Rod Brind'Amour derrière le banc. Complètement embouteillé le Canadien hier, là, tu sais.
2: Ah, c'est
3: but, 13, un lancé en troisième, un lancé en prolongation. Et de l'autre côté, t'as les Canes qui ont 38 tirs, 19 qui ont raté le filet, 33 qui ont été bloqués. Ils ont décoché 90 lancés. C'est ça, les Hurricanes. Puis Martin Saint-Louis, hier matin, nous disait, faut pas se laisser impressionner par la différence au niveau des tirs. On le sait qu'ils vont lancer de partout. Mais à un certain moment, c'est clair que tu peux pas gagner des matchs en lançant une douzaine de fois seulement, là.
2: Mais comment tu fais pour avoir le premier match que tu as eu dans cette série-là, marqué de partout, à peu près, amener un paquet de rondelles au filet, puis après ça, pas être capable de trouver de solution, parce que même dans le match hier, un moment donné, on a essayé d'arrêter de refiler la rondelle à Suzuki pour qu'il rentre avec la fameuse drop pass.
3: Ouais.
2: Le but de Lainerson, là, ça illustre pleinement le changement de stratégie. Là, c'est Caulfield qui va transporter la rondelle, on va rentrer en périphérie. C'est fou, on dirait qu'il y a deux clubs sur la glace, celui dans le match numéro 1, puis après ça, lui qu'on a là.
3: Ben, celui dans le match numéro 1, honnêtement, je pense qu'il faut pas en tenir compte vraiment.
2: Ah, je sais.
3: Parce que le matin du match, là, on était une couple de Québécois, des journalistes, là, puis on parlait avec William Carrier. Puis la question avait été posée la veille à d'autres gars. Mais Carrier, lui, il est allé avec plus d'honnêteté, je crois. La question a été posée, c'est comment vous avez géré vos douzaine de jours, là, vos 11 jours de congé pour bien vous préparer. Puis là, Carrier, ce gars-là, je l'adore, là, tu sais. Ils disent, on a eu des matchs entre équipes, on a travaillé fort, mais tu sais aussi, on s'est reposé. Tu sais, moi, j'étais allé à la pêche une couple de fois. Max, y a-tu une place que tu peux décrocher plus que dans une chaloupe à la pêche?
2: Ben non, c'est ça.
3: Tu sais, là, t'es habitué de jouer à tous les deux jours. Tu décroches jamais. Tu sais, match, t'en reparles, tu restes là-dedans, tu reviens sur la veille, tu prépares pour le lendemain, match, tu recommences.
2: Ouais.
3: Lui, il est allé taquiner la truite. Fait que c'est clair que même si tu t'entraînes, quand t'arrives, t'es complètement déphasé, déconnecté. Tu vas remettre la machine en marche. Puis le premier match, c'est la première période. Tu sais,
2: c'est sûr.
3: Montréal, ils marquent 4 buts en première, puis en deuxième, ils ont 3 lancés. Donc, je crois que les Hurricanes là sont placés. C'est une sincère de bonne machine.
2: Mais ça.
3: Puis il crée du chaos en zone adverse, comme Martin Saint-Louis a employé l'expression. Mais dans le territoire des Canadiens, une fois qu'ils ont créé le chaos, il reste là. Montréal n'est pas capable de sortir. J'ai rarement vu, puis cette année, j'ai jamais vu ça, là, un club qui met autant de pression. Tu sais, ils gardent des rondelles vivantes dans le territoire des Canadiens. Ils sont pas capables de sortir. Puis hier, j'ai posé la question après le match à Martin Saint-Louis. Vous êtes confrontés vraiment à un dilemme. Puis il dit, c'est à nous autres de trouver comment s'organiser, parce que ça, c'est un couteau à deux tranchants, puis il a raison, mais Montréal n'a pas pu l'exploiter. Quand l'autre équipe met de la pression, il suffit que tu fasses le bon jeu, puis ça crée un surnombre. Mais hier, il n'y en a pas eu de surnombre, ou à peu près pas, pour Montréal.
2: Mais tu sais, dans un match comme celui d'hier, là, on regarde comment les Kings ont géré la rencontre, eux autres en pleine possession de leurs moyens, sont calmes, il n'y a pas de problème, puis les Canadiens, on dirait qu'on a de la difficulté à passer en mode agresseur, en mode genre, c'est nous autres qui va dicter le pace de ce match-là. Et je sais pas qu'est-ce que ça va prendre pour ramener ça. T'sais, hier, on a ramené Joe Valeno, bon, pas nécessairement d'effet dans le match. Parce que, tu sais, le gardien but qu'on affronte, Frederick Anderson, là, c'est pas Dominic Hasek, là.
3: Non, il y avait eu des très, très bonnes séries lors des deux premières rondes. Hey, son taux d'efficacité était à 950.
2: Ouais,
3: là, contre Montréal, je sais pas si c'est parce qu'il voit pas assez de lancers Mais tu sais, le but de Matheson, ça n'aurait jamais dû rentrer.
2: Mais non, jamais.
3: Bon lancé, mais un gardien arrête ça. Mais il y a l'aspect physique aussi. Les 15 en plus donnent des mises en échec, puis ils ciblent carrément l'un dans
2: ça. Entre autres, là, ben, puis, sur le dernier but, le but en prolongation, Carrie, il sac son coude en pleine face à Hudson.
3: Ouais, puis tu sais, Hudson s'en voulait après le match, celui qui a orchestré le revirement avec une passe en zone centrale qui a été coupée. Mais c'est un club qui frappe beaucoup. Tu sais, c'est 46 mises en échec la Caroline hier pour 16 pour Montréal. Ah, ces chiffres-là sont d'autant plus anormales que quand c'est toi qui as la rondelle, d'habitude, tu te fais frapper.
2: Ben oui, c'est ça.
3: Puis les 15 ont eu la rondelle toute la soirée. Donc, imagine les rares moments, les poches de minutes dans le match où Montréal a eu la rondelle, sont fait frapper par les gars des 15. Puis là, maintenant, c'est de voir comment le Canadien va réagir, tu sais, puis il va corriger ça, mais

0: 8h36 minutes dans vos 100 000 matins. Gros soleil, très très chaud aujourd'hui. Tout dépendant de l'endroit où vous êtes, là, des max jusqu'à 28, 29 degrés pour la journée d'aujourd'hui. Si vous pouvez jouer dehors, allez-y, profitez-en. Sauter dans la piscine quand les enfants vont revenir de l'école, ça va faire un grand bien. Stéphanie Gagné s'amène à 9h ce matin au fil pour encore une vingtaine de minutes dans vos 100 000 matins.
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4: Il y a un nouveau concept qui est arrivé à Drummondville. Je vais vous raconter ça dans les prochaines minutes parce que, sincèrement, ça invite les gens à sortir de leur maison. L'été arrive, la chaleur arrive, les activités arrivent dans les parcs. Donc, c'est une scène nomade là, qui va se promener partout dans les parcs de la ville cet été à Drummondville. Ça a même commencé dimanche. Je vous donne plus de détails tout de suite après Matt Manson, Downstairs à O. Allons!

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1: Juste avant la chanson, je vous parlais d'un nouveau concept à Drummond qui est arrivé en fin de semaine, puis je trouve ça tellement le fun, parce que première des choses, l'été arrive, le beau temps arrive, le soleil arrive, on veut sortir de la maison, on veut en profiter avec les enfants. Là, faut que je parle d'une scène nomade qui se promène dans différents parcs de la ville cet été, et l'objectif, c'est d'amener des spectacles gratuits directement dans les quartiers de Drummondville, dans les parcs de Drummond, et c'est à chaque dimanche midi pour tout le monde, que ça soit la famille, apportez vos voisins, les curieux, les marcheurs, les gens qui veulent juste sortir pour prendre de l'air, parce que tu sais, des fois on n'a pas beaucoup de sous hein, pour aller faire des activités, puis on veut pas dépenser pour ça parce que peut-être on a un voyage pour cet été, mais ce que je vous parle, les parcs là où il va y avoir plein d'activités, des spectacles, ils sont gratuits. Est-ce que tu sais, je trouve que des fois on oublie ce côté là de voir dans notre belle région de Drummondville, il y a plein d'affaires, il y a plein d'activités, là, il y a plein de monde que vous pouvez aller rencontrer, des nouveaux amis pour aller s'en faire, là, c'est beau Drummond, puis c'est beau d'aller voir ces spectacles là, encore une fois, qui sont gratis. T'as plus besoin d'aller au centre-ville hein, pour acheter un billet comme tu t'en vas dans un spectacle, tu t'en vas directement au parc qui va être mentionné, tu peux aller directement là sur Mont Drummond. Il y a Louis-Philippe a travaillé super fort là sur où qu'on peut aller là, chercher les spectacles qui vont être où, dans quel parc, à l'heure. Fait que à chaque dimanche, c'est là, dès midi. C'était la première sortie en plus là qui a été lancée dimanche en fin de semaine, lancée au parc Woodyard. Woodyard, excusez-moi, c'était une ambiance K-pop pour ouvrir la session. C'était un départ. Tout le monde était là. Tout le monde était content. Les enfants, surtout, étaient contents quand on parle de K-pop. Donc, prochain rendez-vous à mettre dans votre agenda, c'est dimanche 31 mai à midi. Qu'est-ce qu'il va avoir comme spectacle gratis encore, je le répète, c'est le spectacle de Lauriane Morel au parc Simard. Je vous donne l'adresse, 4755 rue Simard. C'est quoi le style de musique, parce que ça se peut là que vous la connaissiez pas, Lauriane. Elle a fait du pop folk intime avec des textes humains, il va avoir de la contrebasse, une ambiance relax du dimanche. Tu sais, des fois on veut pas trop se casser la tête, on veut juste être avec nos jeunes, on veut juste être présent, puis là tu manges ta bouffe en même temps de contempler Ariane Morel en train de chanter de la pop folk. Il y a 15, parce que là, ça, mettons que vous dites hey, moi je peux pas dimanche, je peux pas là, j'ai déjà quelque chose avec grand-maman puis elle nous a invités, peu importe, ben il y a une quinzaine de spectacles gratis dans différents quartiers jusqu'en août à Drummondville. Fait que tu peux pas en manquer un là. Fait que encore une fois, va sur mondrummond.com. Louis-Philippe là vous a tout inscrit là dans un beau cadre là, si je peux dire, les endroits puis les parcs là. Donc les gens sont invités à apporter leur lunch, leur nappe de pique-nique, les enfants ou juste eux-mêmes pour décrocher un peu, parce que des fois être tout seul là, dans une activité, ça peut faire plaisir. Donc on dirait que je trouve qu'on passe pas assez de temps à Drummondville avec nos jeunes, puis contempler également Drummondville, parce que oui, on peut aller aux États-Unis puis dans le sud pour aller faire plein d'activités, mais à Drummond, il y a plein d'affaires le fun à aller visiter. Fait que si on n'a pas manqué, 31 mai prochain dès midi, spectacle de Lauriane Morel au parc Simard, 4755 rue Simard. Allez lire également dans Mont Drummond. On est de retour en musique avec Alex Nevsky à l'heure. On leur a fait croire à eux.
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0: Alors voilà, c'est fini pour vos 100 000 battants. On va se retrouver demain, lentement, mais sûrement, je retrouve ma voix. Donc,
1: quitter
0: l'émission.
1: Ah, oh, dommage.
0: Je commence avec toi.
2: La légende, la puissance.
0: Tu rafles, on pourrait toutes les fois.
1: Oui.
0: Mais on va arrêter ça, Drey, là. On va vous souhaiter une belle journée, Stéphanie Gagné, Saman. Et, ben, nous autres, on se retrouve demain, 5h58 pour une autre édition de vos 100 000 matins. Salut.
1: Salut.

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4: Oh. Mardi 26 mai, une autre belle journée qui débute, que vous soyez au travail, sur la route, en congé, même à la maison. Bienvenue à Haut pour le meilleur de la musique en avant-midi. Je suis Stéphanie Gagné, à vos côtés jusqu'à midi, partout au Québec. Et ce matin, évidemment, on va parler du Canadien. Est-ce que notre équipe a un petit peu moins de gaz dans la tank? Ça se peut. Nouvelle mascotte pour les Canadiens de Montréal. L'urine humaine pour engraisser nos champs. Et pourquoi les matchs des séries Hurricanes Canadiens débutent à 20h? On a explication à vous donner. Mais sinon, en musique, on a entre autres Coolio, Can't Stop Paradise, Blue Jeans Bleu avec le Scotch and Poche qui est numéro 1 du top 100 franco présentement. Les Counting Crows, retour en 1993. Mais à l'instant, voici Austin et Dasha pour le meilleur de la musique à Haut en ce mardi matin.

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plutôt tranquille à la maison hier pour regarder le match dans une salle de spectacle, dans un bar, une brasserie. Et il y avait beaucoup d'options, évidemment, même pour commencer la semaine. Et on a eu droit à une autre prolongation qui a mené à la défaite du Canadien de Montréal. On vous offre les détails dans quelques minutes. Mais juste avant, du film de 1995, Dangerous Mind, basé sur l'histoire vraie d'une ex-marine devenue prof qui a une gang de pas facile à gérer et prend des manières peu orthodoxes pour les mener vers le droit chemin. Voici Gangsta Paradise. À haut.

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1: Parmi les faits marquants de cet affrontement hier, défaite du Canadien 3-2 en prolongation, une avance de 2-1 dans cette finale de l'Association de l'Est pour la Caroline. Mais avant même qu'on lance cette série-là, on disait que les joueurs de la Caroline étaient très reposés. Les Canadiens pouvaient avoir les genoux un peu plus mous, là, un peu de fatigue. Mais cette trame narrative-là, bien, on l'a vu hier. Le Canadien qui a lancé une seule fois en troisième période, une fois en prolongation. Puis après trois périodes, les Hurricanes avaient tenté 78 tirs contre 37 pour les locaux. Faut dire que Tobèche a bien travaillé là, pour bloquer autant de tirs. Mais les Hurricanes se retrouvent au sommet du classement de la Ligue depuis quelques années déjà. Et il y a une raison à ça. C'est difficile de jouer contre eux, mais il faut trouver une façon. Et ça, trouver une façon, on est capable de faire ça à Montréal. Tom Walker, ça s'en vient avec le meilleur de la musique à haut.
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un groupe de chums avec lequel, les soirs de match, on jase un peu, on fait nos prédictions, puis je salue Annie qui disait « Hey, c'est quoi l'idée de commencer des matchs en semaine à 8 heures avec prolongation et tout? » Mais sachez que ce choix-là de commencer les matchs à 8 heures pour la série Hurricanes canadiens, ben, c'est une décision de la Ligue nationale de hockey. Avec le décalage horaire de 3 heures entre l'Est et l'Ouest du continent, une rencontre diffusée à 19h fait qu'elle serait vue à 16h sur les marchés de l'Ouest. Alors, ça reste plus raisonnable de partir le tout à 17h du côté de Vancouver ou de la Californie, par exemple, et à 20h chez nous. La fin de semaine, faut dire qu'on est un peu plus flexible, au moins. R.E.M., Man on the Moon, c'est beau ça, ça s'en vient. À haut pour le meilleur de la musique.

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9: Bon mardi, ici Louis-Philippe Arnoirel. Des travaux doivent avoir lieu à l'auberge de jeunesse Maison Habitation cet été, suivant l'octroi d'une somme de $240,000 annoncée la semaine dernière. Ce montant doit permettre la réparation du solage autour de l'établissement situé à l'extrémité est de la rue Lindsay à Drummondville. Un agrandissement du garage doit aussi être opéré. Ce bâtiment accessoire sert présentement d'entreposage pour des ensembles de départ qui sont remis aux jeunes locataires. Les responsables seraient en attente des modalités à venir pour cet octroi, puis de vérification avec l'entrepreneur afin de démarrer le chantier en juin. Et les travaux reprennent aujourd'hui pour l'asphaltage du domaine des Pins à Saint-Lucien. L'installation du pavage doit s'échelonner jusqu'à demain. Des rues pourraient être complètement fermées ce 27 mai. La réalisation des accotements serait ensuite effectuée jeudi et les ouvriers concluraient avec les entrées privées vendredi. C'est ce qui complète vos actualités Arsenal Média. 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
1: 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Là. C'est les jardins de métis dans sa cour, vous dire. Puis, tu sais, pour engraisser les plates-bandes de jardin, j'ai entendu parler du fumier de crevettes, de moutons. Mais là, il y a une nouvelle option. J'avoue que ça m'écœure un peu. Ça vient de l'humain, tiens. Juste vous dire, et mets les détails dans quelques minutes avant Kings of Leon à Hope.

0: Le monde de l'engrais qui est aussi impacté en lien avec la guerre en Iran. Il y a des agriculteurs anglais qui ont commencé à parcourir la campagne du Yorkshire à la recherche de d'autres solutions pour permettre à leur culture de continuer à pousser. Et là, malgré toutes les options, on fait maintenant affaire avec une compagnie française, Tupi Organics. Et eux transforment l'urine humaine collectée dans les écoles et lors de festivals en un engrais bactérien qui favorise la croissance des plantes. Et depuis la fin février, les ventes ont bondi de 25 % les prix qui restent stables car grâce à une offre qui est plutôt abondante et régulière. Alors, on dit on a de l'urine pour tout le monde. J'ai hâte de voir si ça va se rendre chez nous, ce genre de projet, mais ça reste une solution. Voyons ça comme une solution. Yellow Card, Bedroom Posters, ça s'en vient avec le meilleur de la musique. A.O.
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Stéphanie Gagné, toujours avec vous jusqu'à midi pour le meilleur de la musique à haut partout au Québec. Dernièrement, elle avait fait une reprise de Daniel Bélanger, version plus country de Sèche tes pleurs. C'est son nouvel extrait. Elle s'appelle Laurence Saint-Martin et voici Chai Bye en ce mardi matin.

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9: Bon mardi, ici Louis-Philippe Arnoirel. Des travaux doivent avoir lieu à l'auberge de jeunesse Maison Habitation cet été, suivant l'octroi d'une somme de $240,000 annoncée la semaine dernière. Ce montant doit permettre la réparation du solage autour de l'établissement situé à l'extrémité est de la rue Lindsay à Drummondville. Un agrandissement du garage doit aussi être opéré. Ce bâtiment accessoire sert présentement d'entreposage pour des ensembles de départ qui sont remis aux jeunes locataires. Les responsables seraient en attente des modalités à venir pour cet octroi, puis de vérification avec l'entrepreneur afin de démarrer le chantier en juin. Et les travaux reprennent aujourd'hui pour l'asphaltage du domaine des Pins à Saint-Lucien. L'installation du pavage doit s'échelonner jusqu'à demain. Des rues pourraient être complètement fermées ce 27 mai. La réalisation des accotements serait ensuite effectuée jeudi et les ouvriers concluraient avec les entrées privées vendredi. C'est ce qui complète vos actualités Arsenal Média. 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

0: Tous derrière le CH.
1: Ce sera la victoire des Canadiens. L'année pour les Canadiens. Le 23e de l'histoire. Et qui bat un record du sport professionnel. Il bat le record des Yankees de New York.

Porte-parole des travaux publics, Sarah Dufour, qu'on vient de vous offrir à Haut pour le meilleur de la musique. 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Chabouzé, à l'instant, à Haut.

0: Est-ce que vous avez vu ça? Il y a Youpi, mascotte officielle des Canadiens de Montréal, qui a de la compétition. Il s'appelle Metal. C'est le frère rebelle de Youpi. Vous l'avez vu, il est bleu, un peu moustachu. Je vous le présente dans quelques minutes, mais juste avant, voici Corias. Yeah. À haut.
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2: C'est là, on la comprend pas trop, hein. Il y a un nouveau personnage qui fait de la compétition à Youpi, au Centre Bell, notre mascotte officielle du Canadien. C'est Metal. Mais non, non. Youpi s'est pas fait remplacer. C'est son frère, imaginez-vous. Son frère, un peu plus rebelle. Il aime les filles. Il aime prendre un coup, faire le party. C'est comme s'il vivait en plein cœur des années 90. On y a fait un récit. On y a inventé une histoire. Là, je vais vous mettre ça sur le site de haut. C'est un peu compliqué, mais bref, il a été congelé. Il est sorti de sa période de cryogénique. Puis il s'est rendu compte que Youpi était plus avec les Expos, mais il était rendu avec le Canadien. Il était pas ben, ben content. Mais là, de plus en plus, les fans commencent à apprécier le personnage bleu avec la grosse barbe orange, son pad. C'est incroyable. Le site de haut pour tout comprendre, c'est qui ça? Metal. Youngblood, Zombie, ça s'en vient. À haut!
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Il poursuit toujours sa tournée aux quatre coins de la province pour nous présenter les grandes chansons de sa carrière. Puis il y en a plein, mais aussi cette petite dernière. Puis j'aime beaucoup le fait qu'il a engagé Wynson Ben, qu'il suit depuis très longtemps. Mais aussi une auteure-compositeur-interprète que j'aime beaucoup, Salomé Leclerc. J'ai mes billets pour le voir dans deux semaines en show. Voici Vallière.

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1: L'heure du lunch qui se rapproche de plus en plus, on est rendu là, puis ça sent, ça gargouille depuis un petit bout. Bon, ben merci d'avoir été là, bien, bien nombreux à O pour le meilleur de la musique en avant-midi. Et je vous dis à demain pour exactement le même beau trip, ce qui se passe dans l'actualité, de quoi vous faire sourire et de vous accompagner avec le meilleur de la musique. Il y a Richard Zatirois qui s'en vient avec les grands bazous d'ailleurs. Les infos, juste avant, puis après ça, il y a ça en musique.

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8: Bon mardi, ici Louis-Philippe Arnoirel. Des travaux doivent avoir lieu à l'auberge de jeunesse Maison Habitation cet été, suivant l'octroi d'une somme de 240 000 $ annoncée la semaine dernière. Ce montant doit permettre la réparation du solage autour de l'établissement situé à l'extrémité est de la rue Lindsay à Drummondville. Un agrandissement du garage doit aussi être opéré. Ce bâtiment accessoire sert présentement d'entreposage pour des ensembles de départ qui sont remis aux jeunes locataires. Les responsables seraient en attente des modalités à venir pour cet octroi, puis de vérification avec l'entrepreneur afin de démarrer le chantier en juin. Et les travaux reprennent aujourd'hui pour l'asphaltage du domaine des Pins à Saint-Lucien. L'installation du pavage doit s'échelonner jusqu'à demain. Des rues pourraient être complètement fermées ce 27 mai. La réalisation des accotements serait ensuite effectuée jeudi et les ouvriers concluraient avec les entrées privées vendredi. C'est ce qui complète vos actualités Arsenal Média. 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
2: Oh. Ben, salut tout le monde, c'est Richard Zedd Sirois. Très heureux d'être au micro de ce show radio qui s'appelle Les Grands Bazous. Je vous présente à chaque jour de la semaine les grands classiques du rock d'ici et d'ailleurs en compagnie de Sylvain Caron.
3: Oui, ben, de retour.
2: Ben oui.
3: À la demande générale.
2: Ben, t'as juste manqué une petite émission.
3: Bon, ouais, ben, un petit congé comme ça, mais j'avais tellement hâte de vous retrouver qu'on va pouvoir s'amuser au cours de la prochaine heure. Peut-être moins pour les fans du Canadien s'amuser.
2: Ben, c'est, écoute, le résultat s'est serré. Bien sûr, ça va en prolongation. On avait des chances de marquer. Suzuki en échappé, mais je veux dire, les Hurricanes sont vraiment, vraiment très forts.
3: Ouais, ben, ils ont un système de jeu hermétique, plate, là, vous allez me dire, qui me rappelle les Devils du New Jersey d'une certaine époque. Et ça se veut efficace parce qu'on mène la série 2-1.
2: Et ça marche.
3: Et voilà.
2: Hey, on passe ça tout de suite avec Sublime, What I Got, le meilleur de la musique. C'est toujours ici, à O.

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2: Ben, le hit marquant aujourd'hui appartient à la formation Fleetwood Mac. Et pourquoi? Ben, parce qu'on rend hommage à Stevie Nicks. C'est son anniversaire aujourd'hui.
3: Bonne fête!
2: Elle a 78! Yeah. Bonne fête! Tu penses qu'elle nous écoute?
3: Oui. Ça, sur nos sites internet de haut. Ce qu'on vous invite à faire, d'ailleurs.
2: Elle a rejoint Fleetwood Mac, elle, en 1975, avec son petit chum de l'époque, Lindsey Buckingham, de l'album Rumours. On va écouter une belle pièce de cette formation. Disque qui a gagné le Grammy Award de l'album de l'année en 1978, classé 7e dans la liste des 500 plus grands albums de tous les temps selon Rolling Stone et selon le site besteveralbum.com, meilleur album de l'année 1977, 6e meilleur de toute la décennie 70. Voici Fleetwood Mac et la chanson Go Your Own Way, le meilleur de la musique. C'est toujours ici à O!
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0: Ben, c'est toujours le meilleur de la musique sur le réseau Arsenal Média, le plus grand radio diffuseur au Québec. On a un quart d'heure non-stop devant nous avec, entre autres, Dépêche Mode, U2. Ça va commencer avec Three Doors Down et une formation qui pourrait être éliminée dès ce soir. Une grosse surprise.
1: Écoute, c'est vraiment très surprenant. D'ailleurs, pour la plupart, on avait choisi l'Avalanche du Colorado. Ben oui. De façon relativement facile pour passer en finale de la Coupe Stanley. Ouais. Mais là, avec les blessures, et là, ça excuse pas tout. Et il y a notre confrère, Max Talon, du côté de Haut, qui est spécialiste de hockey, qui me mentionnait, puis à juste titre, si jamais l'Avalanche se faisait sortir, parce que ça peut arriver ce soir, voire même en 5, attendez-vous un gros ménage chez l'Avalanche.
0: Grosse surprise, la plus grosse surprise de l'année, sûrement dans
1: le monde. Oui, oui, effectivement, oui.
0: Three Doors Down et Kryptonite dans un instant au meilleur de la musique.
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1: Ben, c'était Depeche Mode avec Policy of Truth au meilleur de la musique. J'ai un petit-fils qui a 2 ans et demi, OK? Ces jours-ci, il regarde ses premiers matchs de hockey à vie. Il y a pas tout le langage pour définir ce qu'il voit, là, mais il y a son chandail de Cold Coffee. Il regarde ça avec son papa, sa maman.
2: Oh, c'est donc bien, cute.
1: Et là, je lui dis, il s'appelle Arthur. Je dis, Arthur, tu regardes le hockey? Il dit oui. Je dis, tu sais, comment tu trouves ça, tout ça?
2: Oui.
1: Puis lui, il pointe son index, il va de gauche
2: ben
1: à droite.
2: Oui, c'est ça.
1: Puis, tout ce qu'il fait, c'est whoosh, whoosh, whoosh.
2: Le coup de patin.
1: Mais c'est parce que ça va trop vite pour
2: c'est
1: lui.
2: Ça.
1: C'est pas la plus belle définition du hockey, ça.
2: J'aime ça.
1: Whoosh, whoosh.
2: Au football, j'ai hâte de voir parce que c'est certain qu'ils vont regarder le football
1: ben
2: aussi.
1: Ben oui, ben oui.
2: Ah ouais, hein?
1: Son famille, papa adore le sport.
2: Famille de football, fait que...
1: Hey, bon, on va se remettre de la défaite du Canadien.
2: Ah, puis, ouais.
1: Ça demain continue soir. Au Centre Bell. Hey, voici les respectables avec Cambre tes hanches, le meilleur de la musique, c'est ici.
2: Je vais essayer de faire ça, cambrer mes hanches, vois. T'as peur?
1: Non, laisse faire, bouge pas.
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2: Oh. Ben, c'était Offenbach avec May Blues passe puis dans porte pour conclure ce show radio. Samedi et dimanche, j'organise une vente de vinyle parce que j'en ai trop, j'ai plus de place.
3: Ok.
2: Je sais bien, vous allez pas traverser le fleuve pour venir à Matane pour ça. Vous partirez pas de Joliette pour venir à Matane, mais samedi chez Elmo, vente de vinyle que j'ai en trop. Puis dimanche à Saint-André-des-Monts, microbrasserie Le Malbar.
3: Ah, super. Écoute, ben là, t'as pu faire du ménage. On va faire du bien.
2: Hey, demain, entre autres, les colocs Ozzy Osbourne et Smash Mouth Pumpkins.
3: Yes, sir!
2: Oui, merci Sylvain Caron, la position de ce show radio. Je vous invite à rester à l'écoute des stations haut du réseau Arsenal Média parce qu'ici, c'est toujours le meilleur de la musique. À demain, tout le monde. Salut!
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14: Bon mardi, ici Louis-Philippe Arnoirel. Les plans d'expansion par phase de NN Remorque visés par une expropriation par la ville de Drummondville étaient déjà connus de la Société de développement depuis 2020, selon des courriels obtenus par Arsenal Media. NN y présentait déjà une phase 2 d'expansion pour une usine de soudure entre 2022 et 2027 et une troisième étape avec un échéancier de 5 à 10 ans pour la construction de plusieurs bâtiments. Il n'y avait alors aucun enjeu, selon le propriétaire associé chez NN, Brian Montcalm. Et le Centre collégial d'expertise en gérontologie du Cégep Drummond a reçu un mandat du ministère de la Justice pour la réalisation de formations portant sur les différents recours en situation de maltraitance envers les personnes aînées pour un déploiement à la grandeur de la province. La diffusion de l'initiative doit s'échelonner d'août jusqu'en mars 2027 auprès du public concerné, des proches aidants et différents intervenants. C'est ce qui complète vos actualités Arsenal Média. 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
2: Hello, hello, bon début d'après-midi, mardi 26 mai. J'espère que l'heure du lunch s'est bien passé. Belle journée un peu partout à travers la province. C'est le fun, ça fait du bien. Ah oui, c'est le fun de vous avoir là aussi, surtout dans les prochaines minutes. Ben oui, c'est le meilleur de la musique, c'est ce qui s'en vient. Color Shop avec Brimful of Vasha. On aura celle d'Harry Styles avec As It Was. Et ce qui part l'heure pour nous, c'est Alex Warren avec Fever Dream. Je vous souhaite un bon mardi chez nous.

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Le meilleur de la musique qui se poursuit jusqu'à 15h, Olivier Poitras qui vous accompagne. On se retourne en 1997 avec un band qui a eu besoin d'un peu d'aide pour faire un succès. C'est Color Shop, un remix de Fatboy Slim. Brimful of Asha, c'est ce qu'on sort.

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1: 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La musique de Tame Impala avec Dracula, ça s'en vient dans les prochaines. Au retour, c'est Fun avec Some Nights. Je vous souhaite un bon mardi sur nos ondes.
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0: Ouais. 10 sur 20, défaite de 3-2 hier en prolongation contre les Hurricanes. La Caroline va vous dire une affaire. 12 tirs au but, c'est clairement pas assez. On l'a vu. Première défaite en Caroline, 12 tirs au but pour le Canadien. Défaite de 3-2 en prolongation hier. 12 tirs au but, défaite de 3-2 en prolongation. Ça prend des tirs au but. Sinon, ça va être difficile de passer la Caroline. Prochain match, c'est demain soir au Centre Bell, match numéro 4 de cette série Canadien 15. Dans les prochaines minutes, la musique de Yellow Card et Good Charlotte avec Bedroom Posters, ça s'en vient.
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9: Bon mardi, ici Louis-Philippe Arnoirel. Les plans d'expansion par phase de NN Remorque visés par une expropriation par la ville de Drummondville étaient déjà connus de la société de développement depuis 2020, selon des courriels obtenus par Arsenal Média. NN y présentait déjà une phase 2 d'expansion pour une usine de soudure entre 2022 et 2027 et une troisième étape avec un échéancier de 5 à 10 ans pour la construction de plusieurs bâtiments. Il n'y avait alors aucun enjeu, selon le propriétaire associé chez NN, Brian Montcalm. Et le Centre collégial d'expertise en gérontologie du Cégep Drummond a reçu un mandat du ministère de la Justice pour la réalisation de formations portant sur les différents recours en situation de maltraitance envers les personnes aînées pour un déploiement à la grandeur de la province. La diffusion de l'initiative doit s'échelonner d'août jusqu'en mars 2027 auprès du public concerné, des proches aidants et différents intervenants. C'est ce qui complète vos actualités Arsenal Média. 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

envie de vous demander où est-ce que vous faites votre recherche musicale. Est-ce que vous faites ça sur les plateformes de musique en ligne? Est-ce que c'est via la radio? Est-ce que vous fouillez sur Internet? Vous faites ça comment? Vous fouillez aux réseaux sociaux peut-être? Il y a beaucoup d'artistes underground qui gagnent en popularité, qui méritent d'être connus aussi. Vous en parlez dans les prochaines. Green Day Semaine tout de suite avec Good Riddance.

0: Il y a beaucoup d'artistes underground qui sont peut-être un petit peu moins radiophoniques, que vous allez peut-être pas entendre à la radio nécessairement, mais une bonne façon de les découvrir, évidemment, c'est de regarder les spectacles autour de chez vous. Et de vous dire, voyons, que c'est ça. J'ai découvert il y a quelques temps, et ça c'est grâce à une amie, Chet Faker, qui est un chanteur australien, et qui, honnêtement, fait du stock incroyable. Elle était de passage au MTLUS de Montréal, d'ailleurs, cette semaine. Les critiques sont excellentes. Et on va vous dire une affaire. Si vous avez un artiste un peu plus underground, moins connu à découvrir, si vous ne le connaissez pas, Chet Faker, on va vous dire une affaire. C'est une très belle et bonne découverte. Un peu comme Manskin, mais eux maintenant sont à la radio. Je vous amène dans les prochaines minutes.
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Ça a été un énorme plaisir de passer ce début d'après-midi dans votre compagnie. La gang du trafic qui suit dans les prochaines minutes vous amène jusqu'à 18h avec les hits. Et l'excellent Chuck Noël qui sera avec vous. On se reparle demain à 13h. Je vous souhaite de passer une bonne fin de journée sur nos ondes. À demain. Salut!

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17: Bon mardi, ici Louis-Philippe Arnoirel. Les plans d'expansion par phase de NN Remorque visés par une expropriation par la ville de Drummondville étaient déjà connus de la société de développement depuis 2020, selon des courriels obtenus par Arsenal Media. NN y présentait déjà une phase 2 d'expansion pour une usine de soudure entre 2022 et 2027 et une troisième étape avec un échéancier de 5 à 10 ans pour la construction de plusieurs bâtiments. Il n'y avait alors aucun enjeu, selon le propriétaire associé chez NN, Brian Montcalm. Et le Centre collégial d'expertise en gérontologie du Cégep Drummond a reçu un mandat du ministère de la Justice pour la réalisation de formations portant sur les différents recours en situation de maltraitance envers les personnes aînées pour un déploiement à la grandeur de la province. La diffusion de l'initiative doit s'échelonner d'août jusqu'en mars 2027 auprès du public concerné, des proches aidants et différents intervenants. C'est ce qui complète vos actualités Arsenal Média. 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
6: Je sais pas comment vous le vivez ce moment-là, tous les soirs dans le show, mais moi, là, ça, là, ça fait... Tu sais, François Pérusse, il disait 10 boutons reset dans le couloir.
7: Oui,
6: là.
7: C'est
6: 10 pitons reset.
7: C'est
6: ça. Comme le deuxième chiffre qui embarque. Peu importe.
7: Puis après ça, on a essayé de siffler comme un épais. Ça, on le fait souvent.
6: Ah oui. Ah oui.
7: Ah oui.
6: Yannick Rochette, Max Lamontagne, on est bien content d'être là. Bon mardi, 26 mai, le meilleur de la musique au 92.1, 97.3. Lendemain de veille, on s'est couché tard encore.
7: C'est ça, là.
6: Pour pas le bon résultat.
7: Une petite fatigue. Puis là, c'est sacrant, hein, ça. Et il est tard, puis en plus, oh les tabarnes.
6: Je ne sais pas si vous le vivez comme moi, mais moi, je te jure, là, j'ai dû rester au moins une demi-heure sur mon divan, regarder la télé.
7: Ah non, moi, je suis allé, j'ai sacré, puis je suis allé me coucher en sacrement. Tout de suite. Moi, tu comprends, j'ai sacré sacrement. Non, mais rapidement. Ouais. Non, ça a pas été long. Oh non. Ben, en fait, je cognais des clous à un moment donné. Là. Fait que là, j'étais là, let's go. Là.
6: Ouais.
7: Il était temps.
6: Comment vous l'avez vécu, cette défaite-là? On pourra en reparler dans les prochaines minutes. Somber s'amène avec Homewrecker pour leur Coldplay, là. Avec Yellow, une merde de musique qui est ici à haut.

0: Ah ben tiens donc.
1: Oui.
0: Dame Nature qui s'est mis sur le même pace que ce qui se passe sur la planète hockey. Il risque d'y avoir un orage.
1: Oui.
0: Ce soir dans le centre du Québec.
1: Absolument. Puis des petites rafales, des rafales de vent, là, ça se peut que ça décoiffe.
0: Ouais, ça c'est le fun pour ouvrir les fenêtres, par
1: oui,
0: exemple.
1: Oui.
0: Non, ouais, parce qu'après ça.
1: Ça peut
0: là...
1: vous voyez passer une housse de barbecue, ça fera même. un bac à poubelle, bac à n'importe quoi.
0: Est-ce que vous avez regardé le match hier? Comment va votre morale?
1: Avez-vous toffé? Parce que je croisais du monde, tu me dis, ah ouais, en troisième, tu allais me coucher, là. Et j'étais où je le sais, là, que ça allait en prolongation. Mais là, maintenant, c'est tard.
0: Ouais,
1: c'est ça, c'est tard.
0: J'apprécie que l'entracte soit moins longue.
1: Oui, je sais bien, mais c'est tard pareil.
0: C'est tard pareil. Ouais,
1: c'est tard pareil. Puis là, qu'est-ce qui se dit aujourd'hui le plus possible? Puis là, on entend tout. Parce que la réaction principale des partisans du Canadien, c'est de chialer contre l'arbitrage.
0: Oh,
1: là, l'autre côté, c'est de dire, mais là, vous avez pas bien joué, fait que vous chialez contre l'arbitrage. Mais je pense que les deux se peuvent.
0: Ouais. Hein?
1: Les deux se peuvent. Tu peux chialer contre l'arbitrage, mais parce que ça le mérite aussi. Puis, le Canadien n'a pas perdu parce que, à cause de l'arbitrage, a perdu parce qu'il a mal joué dans certains aspects de cette game-là.
0: Moi, je serais capable de concevoir l'argument de chialer ses arbitres si on avait une vingtaine de lancers, mettons.
1: C'est ça.
0: Mais là, tu sais, c'est comme...
1: Mais l'arbitrage est mauvais aussi, Max.
0: Ouais,
1: c'est ça,
0: là, c'est clair, mais aide-toi, le ciel t'aidera. Fait que, tu sais, comment qu'à matin ou après-midi, on est là, puis ouais, là, l'arbitrage hier, écoute, ça changera pas, même non, si l'arbitrage est meilleur demain.
1: Je sais, mais tu sais, il y a une manière à pas s'emporter à chaque call, mais on peut quand même dire aujourd'hui que c'est de l'arbitrage de schnout. Ce qui
0: ouais,
1: a été collé, tu sais, je veux dire, ça empêche pas le fait. Puis
0: les
1: partisans des
0: Hurricanes doivent le dire aussi.
1: Oui, c'est ça. Mais j'ai jamais prôné le fait qu'à chaque call pas fait, tu chiales.
0: Non, c'est
1: mais
0: clair.
1: On a
0: non,
1: le droit le lendemain, en contrepartie, de dire, avec un pas de recul, là, fonter sur Debèche, t'es supposé d'avoir un avantage numérique, même si Evans méritait un 2 d'avoir sauté sur le gars, sur Walker qui a sauté dessus.
0: Ouais,
1: après ça, des coups de haut, on vise les petits joueurs, on vise Caulfield, Hudson, des coups à tête, y a rien.
0: Mm-hmm.
1: Puis d'autre part, il y a 6 joueurs du Canadien. Puis là, on manque quelque chose, fait qu'on se dit, on donnera pas une pénalité de l'autre côté parce qu'on veut rebalancer la patente. Je trouve que là, après ça, ça a un incident sur le match.
0: Ouais, puis en fait, c'est le sérieux du sport en général. C'est l'intégrité de ce qu'on
1: Pourquoi
0: fait
1: on change?
0: En LNH.
1: C'est les autres sports majeurs. Là.
0: Mm-hmm.
1: Dans NBA actuellement, là, ils changent-tu l'arbitrage dans Game 7? Qui va avoir les Knicks ont atteint la finale de la NBA pour une
0: un
1: première fois depuis 30
0: ans. Un transport, une faute, c'est une faute.
1: NFL, même affaire.
0: Exact.
1: Baseball, je pense pas qu'il change le fait que, tu sais, le gars, s'il swing, il swing, là. S'il va en reprise, puis le voit.
0: Mais baseball,
1: ouais.
0: La zone des prises peut varier d'un match à l'autre.
1: Effectivement, ça dépend du pitcher, des fois. Ça, je comprends.
0: La
1: ouais, c'est vrai.
0: Des fois, c'est comme un crime, le marbre, il est gros
1: de
0: même.
1: Oui,
0: d'autres
1: oui.
0: fois, il est petit.
1: Exact.
0: Fait que, tu sais, mais au moins, avoir une certaine constance, puis on en a parlé avant le show.
1: Oui.
0: Que, si c'est pas pour être constant d'un match à l'autre ou entre les séries et
1: soit
0: la saison régulière, ben que tout le match soit constant,
1: c'est
0: pas d'affaire dans troisième puis en prolongation. Ah, sifflette, c'est terminé. Ils sont payés jusqu'à la fin du match, les arbitres.
1: Tu sais, va le prendre, ton Beauvril, puis laisse-les jouer si tu vas pas caler rien. En tout cas, fait que match 4 demain, puis ce soir, l'Avalanche pourrait se retrouver en vacances.
0: Si.
1: Après que tout le monde disait, hey, facile la coupe aux autres cette année.
0: Il va t'avoir de l'amertume.
1: Non, c'est pas, on n'a pas eu de mise à jour sur l'état de Nathan McKinnon et Cale Makar, puis c'est normal, l'Avalanche garde ça un petit peu secret.
0: Ah, on me souffle à l'oreille que, on n'est pas à 100%.
1: C'est sûr que non. Mais
0: vrai.
1: À quel point, il y en a peut-être un des deux qui jouera même pas, là.
0: Ça se peut très bien.
1: C'est ça.
0: On va surveiller ça dès qu'on a une petite mise à jour là-dessus,
1: ouais.
0: Au courant du show, on vous tient au courant. Yannick et Max dans le trafic avec vous autres jusqu'à 18h. Jay Scott s'amène avec Buzzé, mais là, voici Last Frequency, Yannick Devaille avec Reality à haut.
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0: Il y a de l'année, ou comme de bons parents, de bons parrains marraines, de bons grands-parents.
1: Tout ça.
0: On va aller s'asseoir pour regarder nos enfants.
1: Parce que ça nous tente, là.
0: Oui, oui. Hey, tu me donnes le choix d'aller voir un humoriste qui a déjà fait ses classes dans la province.
1: Ou Mégane. Le choix est facile.
0: Peu importe. Spectacle de cheer, de gym, pièce de théâtre, de fin d'année, comédie musicale.
1: On va niaiser là-dessus, mais il y a une partie de vérité. À travers tout ça, le type de parents qu'on est dans ces spectacles de fin d'année, qu'on soit musicaux, peu importe le sport aussi, là. Si vous voulez dénoncer des personnes, allez-y. 1-873-300-0973. Je reviens dans mon monde dans quelques minutes. Puis, en fait, on veut le savoir, vous autres aussi, saluer des gangs qui font des spectacles là, de ce temps-ci. On fait un blitz de salutations là-dessus au 1-873-300-0973.
0: Parce que oui, on va bien s'amuser avec ça, mais on est conscient de tout le travail. On a fait ça, Yannick, toi et moi, quand on était petit aussi, évidemment. Fait que, continue de nous envoyer ça. Là. Qu'est-ce que vous allez assister? Là? Quel spectacle de danse, de fin d'année, de finale sportive, de peu importe? 1-873-300-0973. On aura du Aswell et du Post Malone de l'autre côté. Parce que le meilleur de la musique qui est ici à O.
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1: On a une journée collante par moment aujourd'hui à Drummond et ça va se poursuivre ce soir et cette nuit. En fait, les averses vont permettre de faire tomber cette humidité. On parle de risque d'orage aussi, entre autres avec des vents, quand même des rafales de vent à 70 km/h dans les prochaines heures, minimum de 14. Demain, du beau soleil, ça va devenir alternant soleil-nuage en matinée. En somme toute, là, ça va être une belle journée, max de 20, demain un peu plus frais et alternant soleil-nuage pour jeudi avec max de 17 à plus long terme. On vous souhaite un bon retour du mardi au 92.1.
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0: probablement le moment de l'année après la fête des mères où il va se vendre pas mal de fleurs.
1: Oui. C'est vrai,
0: en préparation
1: ça.
0: D'aller voir nos petits mousses dans leur spectacle de fin d'année. C'est des beaux petits moments, ça.
1: Oui, et plus il grandit, et plus on fait comme, maudit, fait plusieurs que je vois de ça, hein, quand même. Ça commence des fois en jeu d'âge. Donc, quand on parle de trucs de fin d'année, ça comprend autant les spectacles de musique. Mm-hmm. Il y en a à différents niveaux, là. Ouais. Hein, des différents niveaux que votre spectacle de fin d'année de gym, de cheerleading, de peu importe, ça arrive pas mal à ce temps-ci de l'année. Pas dans la dernière semaine, celle-là, ou d'ici la fin de l'année scolaire pour se concentrer sur les examens. Mais celui qui marque le plus, on va parler de plusieurs tantôt, mais celui qui marque le plus, c'est pas mal le concert de musique, là. Tu sais, je veux dire, quand il commence, tu sais, on fait tout de la flûte à bec ou on fait peut-être du xylophone un peu, puis il va y avoir un concert, puis là, faut faire aller voir ça. Puis là, des fois, ils se mettent à jouer d'un autre instrument. Ils arrivent au secondaire, puis là, ils apprennent un vrai instrument. Souvent, là, tu te dis, j'espère qu'il va jouer de la batterie, puis qu'il va jouer juste à l'école. Mais non, il ramène le saxophone. La clarinette ou la trompette chez vous, ils se pratiquent, puis des fois t'arrives au gymnase de l'école, puis ça va donner ceci comme beau moment, là. Écoutez ça. Mm-hmm. Ouais. 3, 4. Oh! Pas si pire pareil. Ils sont sur le temps.
0: Le petit Timmy, remets tes culottes.
1: Toutes ces affaires-là, habillé en blanc, en noir, tous ces gros moments-là, c'est du stress. On comprend, on l'a tout fait, les sons de canard. On juge pas sur ce moment-là. Mais tu sais quand ça fait, justement, ton enfant est rendu en secondaire 5, je sais pas, là. Puis là, à un moment donné, il t'apprend, hey, je vais aller en musique au cégep. Mais tu sais, ça veut dire qu'il est bon, habituellement. Mais ouais, avant, là, sinon, là, ça a commencé, des fois, dès la garderie, ils font des spectacles.
0: Ben oui, spectacles de Noël avec des toutous, puis de la musique des
1: plein d'autres affaires, puis tout ça. Fait que là, à chaque moment, on a différents types de parents qui vont assister à ça. T'as le nerveux ou la nerveuse qui arrive puis qui a pratiqué. Puis là, il fait la chorégraphie ou peu importe avec l'enfant. Vous le savez, c'est qui ça là? On en a toujours un dans notre gang. OK, voici. Méliane, votre... Oh! C'est... Okay. Ton... Allez! Ton... OK.
0: 3, 4...
1: Comme ça, là, je t'avais dit. Oui, c'est bon. Méliane, tu l'as. T'es dit, c'est bon, ça reprend au troisième show qu'on va voir en deux semaines.
0: Chérie, c'était pas sa meilleure chute, mais bonne, hein, t'es en contrôle, hein, t'es en forme, là, aujourd'hui.
1: T'as le filmeur qui est souvent avec la même personne. Lui, c'est ça, il a pas pratiqué, mais il filme. Mais
0: vous allez rien en réel.
1: Vous allez pas regarder ça. Ils vendent, puis ils vous le disent de pas le faire, puis vous le faites pareil. À chaque fois que vous allez à la salle de spectacle, ils vous le disent, c'est la même affaire dans les spectacles. Ils font l'argent avec ça. De vous essayer de vous revendre un vieux DVD VHS, une affaire pour regarder. Qui fait encore ça? Hey, tout le monde, la famille, on va s'asseoir puis on va regarder Meghan à son show. Non.
0: Oui, ils appelaient les papas VHS dans le temps.
1: C'est ça.
0: T'es tout à plus techno que les
1: autres. Oui.
0: Ils amenaient leur caméra.
1: Et tu leur regardes pas.
0: Tout le temps après.
1: C'est ça.
0: Que le film, c'est de la merde.
1: C'est sûr. Parce qu'ils regardent pas bien. Ils pensent qu'il l'a. Mais de toute façon, l'école, le film pour toi, pour te le vendre. Ben fait qu'arrête.
0: Puis en plus de ça, regarde, ça les aide à financer dans patente.
1: C'est ça. Regarde-le ton enfant à la place, au lieu d'être avec ton gros iPad puis cacher tout le monde. Hein? Mais ben ça, c'est un... ça, c'est la base. Hey, garde, on juge pas. Juste un peu. Ceux qui encouragent trop, là. Tu sais, moi, ma fille fait de la danse pour l'entrechoc en fin de semaine, c'est leur gros. Puis moi, je trippe. Je vais dire, hey, let's go Camille, mettons.
0: Ouais.
1: Mais il y en a que c'est comme, wouhou! Yes! Ouais! Mais je trouve ça beau. Là, c'est de l'encouragement, mais il y en a que ça arrête pas. Là. Tout le long, ouais. C'est cheer up. Puis là, ils se sont déguisés puis ils ont écrit genre Camille, justement. Un qui a le C, un autre qui a le A, puis ils se lèvent les... let's go! Là. Ben, c'est le fun. T'sais, je veux dire, mais il y en a toujours une gang vraiment trop dedans. Tu dirais, tu sais, il y a deux représentations. Là. On le sait qu'est-ce qu'ils ont fait entre les deux représentations. Là. Ils ont possiblement fait des shooters. Il y a le père qui sac de tout ce qui se passe lui dans ces spectacles-là parce que ça fait 12, ils n'ont 4 enfants. Fait que là, il est allé au spectacle de gym, t'allais là, mais là, c'est parce que là, à soir, chérie, là, maintenant, on pourrait prendre un break, on pourrait donner ça à ton frère, il va aller le voir, c'est son parrain.
0: On était obligé de venir aux trois représentations de la
1: game à soir, sacrément, il y a une game, là. Fait que là, ça, c'est les parents qui vont sur le bar, les gars qui sont sur le bar pis qui checkent, qui essaient de trouver le Wi-Fi pour checker la game du Canadien. Pis là, t'entends, ça, c'est un moment de calme entre deux, là, tu sais, ils ont fini une pièce, pis là, ils font leur deuxième, là, tu sais, le genre de la John Williams reprend telle affaire, pis là, on va vous faire ça, pis là, il y a le moment de t'entends juste des. T'entends, yes! Evans!
0: Non, t'entends pas ça!
1: Non, c'est vrai! On aimerait ça, mais non. Puis, il y a aussi toujours quelqu'un qui est dans la famille, qui vient, ton cousin, ou peu importe, puis qui, tout le long du show, il va dire, c'est laquelle, là? C'est laquelle? C'est lequel? C'est lequel, là? C'est lequel? Parce que ce sont 72, des fois, ça
2: a 5. Elle passe-tu bientôt?
1: C'est-tu elle? C'est-tu? Mais non, tu peux pas t'en aller après sa première shot parce qu'elle revient plus tard dans le show. Fait qu'on peut pas s'en aller à l'entracte comme tout le monde aimerait faire.
2: Oui, parce qu'elle fait aussi acte de présence dans les papillons,
1: oui,
2: tantôt.
1: Mais il faut qu'elle dise aussi le salut à la fin du show. Mais garde, on aime ça. On est fiers de nos enfants. On vous souhaite de bons spectacles de fin d'année, de peu importe c'est lequel. Non, là, je l'achèterai pas le DVD. De toute façon, je vais aller voir celle-là de René qui le filme tout le long.
2: Surtout, continuez de nous envoyer. Saluez-les, vos gangs oui. d'enfants. Peu importe c'est quoi qu'ils pratiquent. C'est-tu de la chill? Ben c'est-tu oui. de la gym? C'est-tu un spectacle de musique? C'est un fin de patinage artistique? Je sais pas, on veut le savoir.
1: On veut les saluer pour vrai. Là. On a bien niaisé, mais 1-873-300-0973. Quelle gang qui a des shows là, cette semaine ou en fin de semaine?
2: Capable de niaiser, capable d'être sérieux.
1: Les deux.
2: Aussi reconnaissant.
1: On est des mini-wheat.
2: The Smashing Pumpkins, le meilleur de la musique ici à O avec 1979. Un bon mardi chez vous. Yeah.

0: le trafic.
1: Prends un gars de la construction qui a déjà fait des rhymes de hip-hop.
2: Oui.
1: Puis qui vire country. Arpin Lépine.
2: Un peu, hein, c'est ça, hein, quand même.
1: Excellent. C'est excellent. Chance que ça s'appelle sur son album Lune Brune était de passage un peu avant les fêtes dans nos studios ici. On a vraiment trippé à rencontrer ce gars-là. Une saveur du moment. Risque d'être pas mal occupé, lui, cet été.
2: Oui, c'est clair. Il va être en tournée un petit peu partout.

0: partout. Puis nous autres, ben, on est en tournée dans vos véhicules, peut-être dans votre retour à la maison. Vous venez profiter en masse, j'espère. On a frôlé l'humidex aujourd'hui, mais avec le petit vent, ça se tolère très, très bien, hein, cette température printanière.
1: Ça vous virez bout pour bout, là, dans les prochaines heures, par exemple.
0: Sinon, on va se parler crise du logement, une solution. Hey, faire du gardiennage d'endroits. Vous pensez à ça déjà? Hein? Ça pourrait régler la crise du logement au Québec. Il y a une solution qui en a parlé dans les 100 000 matins.
1: On va faire un retour là-dessus après Youngblood et Zombie au retour de la pause parce que le meilleur de la musique est ici.
2: Ce qui s'en vient, encore des...

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0: Merde, la musique avec Young Blood, un bon retour chez vous. Peut-être que c'est pas encore entamé, peut-être des prochaines minutes, 15h46. Beau segment ce matin dans les 100 000 en compagnie de Max et Fred. On est en pleine crise du logement et ce partout sur la planète. Il y a des idées originales, par exemple, qui ressortent. Quand on est mis au défi, c'est là souvent qu'on va ressortir les idées les plus créatives.
1: Le meilleur de l'humain, ouais, c'est pour trouver des solutions pour s'en sortir. Hein? Regardez Survivor, vous allez voir. Ouais. Non, mais c'est ça pareil. Quand on est, c'est comme ça qu'on a inventé des choses en n'ayant rien autour de nous. Fait que là, on est dans une grosse problématique. On chiale beaucoup là-dessus. Il y en a qui essaient de trouver des solutions à cette crise du logement qui est causée par deux affaires. Il y a beaucoup plus de monde. Il y a beaucoup plus de personnes qui prennent des logements toutes seules. Fait que là, il manque de place. Et en même temps, il y a une flambée des prix puis qu'on n'est plus capable de se payer des maisons, même des appartements qui ont plus de sens. Là. Fait que là, on a le problème. En plus, c'est dans un gros centre. Fait que ça coûte cher. Ça coûte genre 4000 piastres par mois, un 3,5. Allô?
0: À Londres?
1: Allô? À Londres. Donc, c'est quelque chose. Fait qu'ils ont créé quelque chose. Tu savais-tu quoi? Je sais pas si vous avez votre cours de gardien averti, mais vous pourriez garder un lieu. Écoutez ce que Max a bien résumé la patente, puis on s'en reparle après.
2: C'est qu'on rend ces lieux-là disponibles pour habiter à du monde au tiers du prix ou à peu près. Fait que je vais vous donner un exemple. Il y a un gars qui s'appelle Liam, le gars de 30 ans. Il a vécu dans un bureau de poste, dans un pub, dans un hôtel boutique, dans 5 autres propriétés vacantes comme gardien. Fait que des fois, tu sais, c'est pas genre, tu te rends une table de cuisine, tu te rends un lit, c'est pas fait comme étant une maison.
1: Ouais.
2: Mais tu peux vivre là-dedans pis c'est fonctionnel.
0: Là, j'imagine que pour les gens qui acceptent de laisser leur lieu comme ça, c'est aussi dans le but que il y ait pas de vandalisme, qu'il y ait pas de squatteurs,
1: éviter
0: pas
1: de... le squattage. Non, fait que c'est une pierre 8 coups là-dedans. Là. Fait que au lieu que ça soit laissé là, puis ça devient une problématique. On a tout un lieu là, dans votre municipalité, dans votre centre-ville, où on se dit bon, qu'est-ce qu'ils vont faire avec ça? Fait que pourquoi, justement, au lieu de le mettre tout de suite à terre puis construire tout de suite d'autres blocs puis que vous serez pas capable de rester dedans, ben peut-être en attendant de le sous-louer, justement. Puis, tu sais, on le comprend, là, c'est pour quelques temps, c'est souvent quelques semaines, quelques mois, c'est pas des bails d'un an. Fait que, tu sais, c'est pour ça que le gars, il a fait plusieurs endroits. Faut que tu sois prêt à placer, c'est sûr que c'est pas fait pour les familles, là, c'est fait peut-être pour quelqu'un seul ou en couple.
0: Non, puis si vous êtes du type sédentaire, c'est pas votre genre. Par exemple, on en connaît des nomades, là, que eux autres, ils sont tout le temps partis en voyage, ils ont jamais de domicile fixe, c'est pas trop d'effet personnel, ça trimballe pas grand-chose.
1: Ils s'en vont de tribu en tribu, là.
0: oui, exactement.
1: Les nomades, là.
0: On les connaît.
1: Ils ont peuplé la terre. Non, mais c'est ça pareil. C'est ça pareil. Donc,
0: ils se déplacent avec les troupeaux.
1: Je peux pas croire que, tu sais, on peut pas être totalement en compte. C'est sûr que c'est pas fait pour tout le monde, mais Christy, ça répond à un certain besoin. Fait qu'au lieu de laisser ça pourrir, puis que ça soit des problématiques, puis ça devient justement des lieux de vandalisme, puis de graffiti, puis tout. Fait que pourquoi pas essayer de faire comme Londres. On dit ça à nos différents décideurs qui entendent, là. Essayez-le donc. Projet pilote, quelque chose.
0: Moi, sais-tu ce que je suis en train de penser? C'est qu'il doit y avoir des réglementations,
1: c'est
0: par
1: sûr,
0: exemple.
1: C'est sûr et certain.
0: Donc, il va falloir qu'on assouplisse ça si on veut, parce que là, ça c'est un local commercial, tu peux pas avoir quelqu'un là-dedans qui reste là.
1: C'est ça, mais ils se sont créés ce règlement-là, cet assouplissement de règlement se fait, tout se fait. Faut être compréhensif.
0: C'est vrai.
1: Hein?
0: Alors nos élus, à l'écoute, là.
1: Soyons compréhensifs.
0: Pensez quoi de ça? Why not? 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

0: 53 minutes. Bonne fin de journée. Au son du meilleur de la musique, Yannick et Max dans le trafic avec vous autres jusqu'à 18h. Claude Marquis va se joindre à nous autres aussi parce qu'on va faire un petit condensé de l'actualité des prochaines minutes.
1: Absolument, on va se parler de bien des dossiers d'actualité sportive. Aussi, c'est Roland Garros. Là, on surveille Félix Auger-Aliassime, Denis Shapovalov. Ça a été mieux pour un que pour l'autre. Et on parlera de hockey de la LNH, une équipe qui pourrait être en vacances ce soir.
0: Et une première équipe pourra accéder à la finale de la Coupe.
1: Oui, oui.
0: Et Paula, et dans les prochaines minutes, on fait ça. Oh, merci de choisir le trafic.
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3: Bonjour, ici Claude Marquis. Voici vos actualités. Les plans d'expansion par phase de MN Remorque, visés par une expropriation par la ville de Drummondville, étaient déjà connus de la Société de développement depuis 2020, selon des courriels obtenus par Arsenal Media. NN y présentait une phase 2 d'expansion pour une usine de soudure entre 2022 et 2027 et une troisième étape avec un échéancier de 5 à 10 ans pour la construction de plusieurs bâtiments. Il n'y avait alors aucun enjeu, comme l'explique le propriétaire associé chez NN, Brian Montcalm.
4: Rien derrière qui sont visés par l'expropriation nous a répondu « Je vois aucun problème compte tenu le scénario que la ville envisage pour ce secteur ».
3: Des travaux doivent avoir lieu à l'auberge de jeunesse Maison Habitaction cet été. Les travaux doivent permettre des interventions sur le bâtiment principal, notamment des travaux de maçonnerie sur la façade et les cheminées. Un agrandissement du garage doit aussi être opéré. Ce bâtiment accessoire sert présentement d'entreposage pour des ensembles de départ qui sont remis aux jeunes locataires. Un deuxième étage serait construit pour aménager un lieu de rencontre assorti d'une table de billard afin de pouvoir faire un suivi avec la clientèle de l'organisme. Tourisme Centre du Québec renouvelle son image de marque afin de positionner la région comme destination méritant d'être découverte. Un slogan est aussi adopté, soit « droit au cœur », visant à décrire le positionnement géographique du Centre du Québec entre Montréal et la capitale nationale. Et l'accès au domaine Despins à Saint-Lucien doit être complètement fermé demain, en marge des travaux d'asphaltage en cours. Les ouvriers devraient conclure les travaux vendredi. C'est ce qui complète vos informations. Pour plus de nouvelles, visitez mondromone.com.
5: Bah alors, du coup, il se passe quoi du côté de Roland-Garros?
6: Bah là, on se lance des balles sur la terre battue. on va prendre un petit pastis, allez! Félix Auger-Aliassime est en train de jouer. Donc, c'est le premier tournoi majeur. Hein? C'est donc à la Porte d'Auteuil à Paris, Roland-Garros. Donc, premier tournoi du circuit majeur au niveau du tennis. Donc, c'est une grosse bataille. Il est en train de gagner la quatrième manche, mais en a perdu deux à date et en a gagné une. Hein? C'est un 3-5 dans un tournoi majeur comme ça. Denis Shapovalov a baissé pavillon plus tôt dans la journée en trois manches. Hier, c'était Leila Annie Fernandez, on le rappelle. Victoria Mboko aussi va jouer également on va la surveiller à ce tournoi-là. Elle qui est dans le top 10, tout comme Félix Auger-Aliassime, mais il est quand même classé quatrième tête de série, connaît une bonne saison depuis l'année passée, était revenu un peu dans le top 10, un petit peu plus. Sinon, ce soir, l'Avalanche pourrait se retrouver en vacances. Donc, les Golden Knights pourraient les éliminer, les balayer, après avoir été... tout le monde donnait quasiment à la Coupe Stanley. Ouais. Ils font face à l'élimination avec un Cale Makar et Nathan MacKinnon pas à 100%. Reste à voir même s'ils vont jouer ces deux gars-là ce soir. On va voir ça. Il y a rien de confirmé dans le clan de l'Avalanche pour ce soir. Ailleurs dans la LNH, Evgeny Malkin a signé une prolongation de contrat d'un an. Un an, 5,5 millions pour possiblement terminer sa carrière à Pittsburgh. Reste à voir, mais en tout cas, c'est
7: la dernière année. Il avait dit
6: je veux jouer one more year. Il veut jouer une dernière année.
7: Il avait dit, puis ça avait été assez insécurisant pour les partisans des Pingouins. Ici ou ailleurs. Okay.
6: C'est ça.
7: Mais là, clause complète de non-échange,
6: exact.
7: Non-mouvement.
6: 5,5 millions. Fait que reste à voir.
7: Ça veut dire qu'il va contrôler sa destinée si les Pingouins sont pendant le portrait des séries.
6: C'est un peu ça. C'est un peu ça. On va voir ça dans les prochains mois. Les Sags aussi ce soir là, contre les Rangers de Kitchener. Ils sont 1-1 les Sags. Kitchener a deux victoires depuis le début de la Coupe Memorial. Donc, ça pourrait décider si les Sags gagnent ce soir, ils s'en vont direct en demi-finale.
7: Météo des averses cessant en cours de nuit pour Drummond et Victo. Des risques d'orage sont prévus également dans le centre du Québec avec un minimum de 14 degrés. Pour les secteurs plus au sud, partiellement nuageux et 60% de probabilité d'averses, minimum de 15. Demain, soleil, mur à mur, centre du Québec, Victo, Drummond, avec un max de 20. Ce sera un peu plus chaud pour les secteurs au sud, donc le Granit, Chaudière-Appalaches, Thetford, Mégantic, du soleil, des nuages en alternance avec 40% de probabilité d'averses en après-midi. Un maximum Mont-Mercure à 23 demain.
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7: Ben oui, le seul retour à la maison au son de deux gars qui disent « On est là! »
6: C'est nous autres, ça.
7: 16h02, Yannick Rochette, Max Lamontagne. Ouais. On vous souhaite un bon mardi.
6: L'autre fois, arrivé à l'épicerie, « Hey, c'est le gars de On est là! » Non, non, c'est pas arrivé, mais si vous voulez, pas de problème. Et on le rappelle, si vous voulez nous texter au 1-873-300-0973 sur une municipalité qui a pas été nommée ou on nomme pas assez souvent, on tient pas un gros registre, là. Hein?
7: Ou ça rayonne tellement loin que des fois, tu sais, dans le rayonnement hors norme, vous faites peut-être partie de ces gens-là, des gens qui nous écrivent d'arrive-sud de Montréal, du Pont-de-Québec.
6: En Serbie, en Australie, peu importe. Worldwide, vous écoutez via le O97.3 ou O92.1.ca, c'est possible, Matt.
7: Il y a un gros blé, c'est facile, hein?
6: C'est ça. C'est écoutable partout. C'est les internets, c'est le même. Il n'y a pas de frontières.
7: Puis c'est d'ailleurs sur ces mêmes 10 sites internet que vous retrouvez les meilleurs moments.
6: Exact.
7: Dis-toi, écoute, il y a eu un moment dans le show.
6: Puis c'est sur ce même texto aussi que vous pouvez nous répondre à notre question du jour, là, c'est de savoir qu'est-ce que vous allez faire comme spectacle de fin d'année. Qu'est-ce que vous allez voir là, de vos enfants, le spectacle de gym, de cheer, de musique de leur école. On veut faire un blitz de salutations de tout ça, le 1-873-300-0973 dans la prochaine demi-heure. Et toi, dans hashtag les gens, tu vas parler de vêtements. J'ai fait une chronique mode, je t'ai inspiré.
7: Oui, tu m'as inspiré. En fait,
6: qu'est-ce que tu vas parler?
7: Je vais vous parler de switch de garde-robe.
6: Ah oui, OK.
7: Hein, c'est le printemps, c'est le temps de le faire, switch.
6: Oui.
7: Là aussi, il y a différents types de personnalités.
6: Oui.
7: Moi, j'en suis une.
6: OK.
7: On s'en reparle dans les prochaines minutes. Miles Smith s'amène avec Niall Horan tout de suite après Bastille et Pompéi à Haut.

0: 16h10, bon mardi 26 mai, hashtag les gens, le meilleur, le pire de l'être humain. Je suis pas mon meilleur, moi, quand je fais
1: non?
0: le switch de garde-robe.
1: OK.
0: Viens bien nostalgique dans ces moments-là. Quand tu prends du poids comme moi, puis t'es obligé de changer tes vêtements, tu dis, ah, ce vêtement-là, je l'aimais. Là, tu le mets. Ah ouais.
1: Hein?
0: Je l'aimais. C'est à l'imparfait.
1: C'est ça, là. C'est ça. L'aimais avant, quand je fitais dedans.
0: Puis je le remettrais pas.
1: Ah, aussi. Ou on achète des choses qu'on pense qu'on va mettre, finalement, on aimait pas.
0: Ça aussi. Il y a des personnalités dans le switch de vêtements de saison, parce que, tu sais, on fait ça à l'automne, au printemps. Je sais pas comment vous le faites à la maison, mais, tu sais, moi, j'en profite. Je fais le blitz avec les enfants. Après ça, je fais le mien.
1: Oui, c'est ça. Mais moi, j'ai un gros garde-robe, fait que je suis plus de chat dans le fond.
0: Ah ouais, c'est ça.
1: C'est quand même pas pire, puis j'ai des bacs.
0: Moi, depuis que ma copine est rendue à la maison, j'ai pas mal moins d'endroits pour mettre des vêtements.
1: Ben, au moins, j'ai de la place. Même, je suis tout seul, là. OK, parfait. Continue.
0: Il y a 4 types de personnalités. Quand il y a le temps de faire le switch de garde-robe.
1: Oui.
0: Il y a tout d'abord les garde-toutes, mais toutes.
1: Hein, tu dis, toi.
0: Il y a les garde-toutes, mais mets une chose.
1: Oui.
0: Il y a les garde-rien, rachète toutes. Il y a les garde-rien, rachète rien.
1: Ouais.
0: Les garde-toutes, mets toutes. Okay. Ma blonde, Roxane, c'est exactement ça. Okay. Tu regarderais sa garde-robe, tu disais, Roxane, là, tu peux te départir de certains vêtements. Non. Puis, quand on s'est connus, elle me disait ça. Quand je suis arrivé chez elle la première fois, puis j'ai fait, ah, une papier garde-robe, elle dit, mais ça, c'est juste mon linge d'été. Ah,
1: oh, boy. Okay.
0: Puis moi, j'ai dit, mais tu dois faire des choix. Je suis sûr qu'il y a plein d'affaires là-dedans que tu mets plus, tu sais.
1: Ça peut tout servir.
0: Je mets toutes.
1: Ah ouais.
0: Je mets tous les vêtements.
1: C'est vrai?
0: C'est vrai. C'est vrai, j'ai pas le choix de te
1: faire. Elle fait une rotation?
0: Elle fait pas une rotation, c'est que...
1: Elle va tout le temps
0: elle
1: trouver...
0: Elle donne des choix.
1: Ouais.
0: Elle fait beaucoup participer mes gars aussi. Là. Qu'est-ce que je mets aujourd'hui, les gars? Puis elle donne 2-3 choix, puis...
1: Let's go.
0: Mais les couleurs, c'est important, ça prend de la variété. Puis,
1: c'est beau.
0: Puis de toute façon, une garde-robe féminine versus une garde-robe masculine...
1: Ça se compare pas.
0: À la base... Ils ont pas mal plus de petites camisoles, de petits chandails, grands chandails pour accompagner le petit camisole.
1: Parce que des fois, il y a 5 kits dans la journée.
0: Exactement. Mm-hmm. Aussi, mais il y a surtout beaucoup d'affaires dans un même kit.
1: Tandis
0: les autres, les gars, pantalons, chandails.
1: Un t-shirt avec des jeans, ça fait partout.
0: Pour le garde-tout, mais une chose. C'est souvent le gars.
1: Oui.
0: Lui, il veut pas toucher à sa garde-robe, tu changes pas ça.
1: C'est ça.
0: Et puis, il y a le fameux cliché de la blonde qui fait comme, ouais, mais là, tes boxeurs troués.
1: C'est ça.
0: Je suis confortable dedans, mais je les aime.
1: Ça, c'est les d'urgence, moi, que. C'est quand je suis rendu là, faut que je fasse mon lavage.
0: Oui. Ouais, c'est ça, les déchirés, c'est les d'urgence. J'avoue que c'est très, très bon. Il y a le garde-rien, rachète tout. Ça, c'est moi en ce moment.
1: Ah oui, hein?
0: Oui. Parce que quand t'essaies des vêtements de la saison d'avant puis qu'ils font plus.
1: C'est ça, là. T'es dans le chenot.
0: T'as pas le choix. Fait que moi, j'aime ça gâter mes amis.
1: Oui.
0: Puis j'aime aussi ça redonner. Fait que je m'en vais dans un comptoir vestimentaire.
1: Oui, mais c'est correct, ça.
0: Mais tu sais, je t'avoue que je me sentais un peu comme une cheville foulée quand j'ai essayé mes shorts.
1: Oh.
0: Dans le sens que j'avais pas le goût d'enlever mes shorts, puis je me suis dit, si je les enlève, je pourrais plus les remettre jamais.
1: Mais garde, là. Hein,
0: mais
1: l'hiver,
0: écoute,
1: on bouge
0: bien
1: moins.
0: Que ça, puis ça donne c'est l'opportunité ça. De m'acheter des vêtements.
1: Voilà.
0: C'est ça que je vais faire. Fait que je suis dû pour des shorts.
1: C'est ça
0: qu'il faut tenir.
1: On comprend bien ici, là.
0: Puis pour ce qui est, je vais terminer avec eux autres.
1: Oui.
0: Pour ce qui est, eux autres, ils gardent rien, mais ils rachètent rien. Ben, on souhaite une belle saison à tous les nudistes qui vont aller pratiquer dans les campings de la province.
1: Le camp Adam et Ève. Si vous voulez essayer un jour. Oui, il y en a
0: plein. Mais là, c'est pas qu'un, par exemple, c'est deux frères.
1: Non, OK, parfait.
0: 33 tours. Merde, la musique ici, t'as.

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1: Bienvenue dans cette saison de spectacles de fin d'année.
2: Tout ça, là, hein?
1: De parents fiers.
2: Ben oui.
1: Et des fois un peu gênés.
2: Un peu. Un mélange de tout ça. Fait que, on veut savoir qui, là. C'est qui, là. Tu sais, moi, ma fille, c'est son spectacle de danse. Il y en a, c'est leur spectacle de musique. Cheerleading, gym. Peu importe c'est quoi, là. Qui qu'on salue, où, à Thetford, Mégantic, Drummond, Victo, peu importe vous êtes où. Dites-nous-le. On salue les belles gangs, les profs qui organisent tout ça, les parents, peu importe. 1-873-300-0973.
1: En musique pour nous accueillir de l'autre côté de la pause, Sugar Ray. Alex Warren, la météo s'en vient aussi. Merci de choisir le trafic.
2: Oui,

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10: Risque d'orage pour faire tomber cette humidité qu'on a eue à un certain moment donné avec des rafales de vent jusqu'à 70 km/h pour ce soir l'année prochaine sur le Grand Roman. Minimum de 14. Demain, du soleil quand même en général avec un max de 20 degrés. Et jeudi, alternance soleil-nuage, max de 17. Ça a le temps de changer. Je pense que vous en avez profité dans cette journée un peu collante parce que c'était votre fête. Aujourd'hui, notamment, Marie-Claire Labrèche, bonne fête. Pat Lemay aussi. Cathy Surprenant. Alors, bonne fête de la part de toute la gang du 92.1.
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0: Alors, je suis content. Il fait beau, Max.
1: Il fait beau, puis en plus de ça, on va aller s'asseoir fiers de nos enfants.
0: Absolument.
1: On va les regarder avec leurs prouesses.
0: Il y a plein de raisons d'être fiers dans ces moments-là. Je vous le dis, c'est le fun. Vous autres, c'est quoi là, qui arrive, là? Mettons, là, des spectacles de fin d'année. Moi, je me rappelle, ça servait, puis c'était très proactif, mon école secondaire. Je me rappelle de ça sur... tu sais, c'était pas autant impliqué dans l'harmonie puis tout ça, mais tu sais, je m'impliquais un petit peu. J'étais en musique. Fait que là, tu sais, je jouais de la trompette. Là, j'allais faire le show de fin d'année. On faisait un peu de la technique. Fait que tu sais, on apprenait l'implication en même temps, puis... Le show permettait d'acheter des nouveaux instruments puis tout ça,
1: ben oui, ben
0: c'est
1: oui.
0: Le fun. Ça c'est un show musical, mais tu sais ça peut être la fin d'année de votre la gang de danse. Moi ma fille l'entrechoc, donc sont est en hip hop là, elle pratique ça depuis l'automne là, le show qu'ils vont faire. Ils ont fait des compétitions dans l'année, elle va refaire cette choré là, mais ils font des affaires, c'est théâtral, c'est hot, c'est des bouts de chou jusqu'aux adultes, mélange de tout le monde là-dedans.
1: Ouais.
0: C'est le fun, ça donne un show. Fait que c'est le fun, peut-être que c'est la fin de la gym, peut-être
1: les regroupements de gym et cheerleading. Oui. Ça c'est des grosses affaires. Moi, j'ai vécu ça pour la première fois l'année passée.
0: C'est très gros.
1: Pour la nièce de ma blonde, on est allé voir le spectacle. Puis, tu sais, on les aime beaucoup, là.
0: Oui, mais tu sais, les petites roulades, là, hein, ça peut être long.
1: Non, mais c'est pas tant pour la teneur du show, plus que tu t'en vas là 4 heures de temps,
0: oui.
1: Mais ça dure 5 minutes.
0: C'est ça, oui.
1: Son petit passage à elle. Là.
0: Parle-moi-en, moi, elle était dans des compétitions de danse cette année, Camille,
1: ouais.
0: Là. Fait que là, moi, je payais des 20$ là, pour aller la voir 3 minutes. Puis après ça, t'allais... à la fin, à la remise de prix, là, qui était 2 heures après, parce qu'il y en avait qui faisaient des, ok, fait que là, faut que j'aille magasiner dans la plaire. Non, mais c'est le fun. Là, je suis un dad de, dance dad maintenant. Non, mais, tu sais, c'est
1: ça,
0: correct.
1: Pis,
0: c'est comme le hockey, pis
1: ben
0: tout,
1: oui,
0: là, tu sais, je veux dire, tu vas dans les arénas toute l'année, fait que là, c'est une fois.
1: Ben oui,
0: fait qu'on comprend bien, mais c'est que, il y a quelque chose de particulier dans ces moments-là, fait que vous autres, c'est-tu en fin de semaine, c'était-tu là, c'est quoi la gang qu'il faut saluer, là, du côté de Victor Tedford,
1: Mégantic, Drummond, de variété. Moi, je me rappelle les fins d'année.
0: C'était une grosse affaire.
1: Figure. Moi, pour mes parents, ça aura toujours été un enjeu de me faire comprendre, Max, il va falloir que tu fasses des choix. Moi, là, j'aimais ça m'impliquer.
0: Oui, t'allais dans tout.
1: J'étais dans tout. Puis, j'ai jamais été le meilleur dans rien, mais j'étais bon dans tout. Je faisais du sport, je faisais de la musique, je faisais du théâtre, de l'impro.
0: C'est ça.
1: Fait que là, souvent, mettons secondaire 5,
0: oui.
1: Dernière année d'harmonie,
0: fait que là,
1: on avait été en France. Spectacle de fin d'année aussi, toujours qu'on faisait à la Salle du Pré à Brinsville.
0: Plus
1: le stage band.
0: Oui.
1: Plus le band qui accompagne le show de fin d'année.
0: C'est ça.
1: Puis j'étais animateur dans le show de fin d'année.
0: C'est ça.
1: Fait que là, les costumes en veux-tu, les textes à apprendre, les affaires. Fait que tu sais, tes parents ils s'en vont là parce que t'as 2 soirs de représentation en plus de la générale.
0: Oui.
1: Fait que ça fait le taxi déjà dans l'année. Ça le fait également ce fin de semaine-là.
0: Ça aide jamais.
1: Puis là, ça vient assister à ça. Puis écoute, je me rends compte aujourd'hui à quel point j'avais appris de leur talent de comédien.
0: Oui.
1: Hey, je suis content d'être là. Hey, bravo mon grand.
0: Fait que là, t'apprends, là, t'es rentré dans le rôle inversé.
1: Oui, exactement.
0: Non, mais on aime ça pour de vrai. Moi, tu sais, sérieux, j'ai braillé en ces moments-là aussi, là.
1: Parce que
0: autant ça vient chercher dans l'émotion, autant que des fois, ouais. Fait que c'est ça, là. La roulade que tu fais là, je l'ai déjà vue tout au long de l'année. Fait que c'est la même affaire. Fait que là, tu sais, puis c'est les groupes. Fait que là, faut que tu comprennes aussi qu'il y a un groupe qui a le follow spot pendant 5 minutes parce que toi, tu le tien, ton enfant, il l'a eu il y a 20 minutes. Fait que là, c'est de même la marche, là.
1: Fait que là, c'est le temps de les saluer. Les coccinelles, les papillons,
0: le monde,
1: les migales.
0: Là.
1: C'est qui le groupe que vous aimeriez saluer pour un spectacle de fin d'année?

0: continue de rentrer. 1-8-7-3-3-0-9-7-3. Quelle école de danse, quel groupe de gym, quel groupe de cheer que vous aimeriez qu'on salue à l'approche de ce blitz de spectacle de fin d'année qui s'en vient dans nos familles respectives. On va en reparler dans les prochaines minutes. Après No Walk In et The Great Divide, parce que le meilleur de la musique est ici à haut.
1: Certain. Dans un instant, que le meilleur.

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0: Et bon, lui, Noah Kean, ça s'appelle The Great Divide à 16:45, bien branché dans votre trafic. Au 92.1, au 97.3, on a des salutations à faire, Yann.
1: Certainement, parce que là, c'est le blitz des shows de fin d'année de un peu n'importe quoi. Autant de la musique, de la gym, que du cheerleading, et peu importe. Continuez à nous en envoyer au 1-873-300-0973. On fait un blitz de salutations de votre gang, si c'est votre cas, en fin de semaine, en fin de semaine, des prochains jours, ça vient de se passer. La semaine passée aussi.
0: Puis moi, ce que je savais pas, moi, là-dedans, c'est qu'elles ont pas toutes comme les mêmes dates de début de session.
1: Non.
0: Tout ça, il y en a qui se font du printemps, il y en a qui se font d'été, il y en a qui se font d'automne.
1: Ça dépend.
0: Salutations à l'école de danse Move à Thetford Mines, qui ont débuté leur session le 22 avril dernier.
1: Ah oui, donc?
0: Également, l'école Danse Encore du côté de Plessisville. Eux autres, ils ont fait leur spectacle le 16 mai dernier, leur spectacle de fin d'année. Et ils ont remis des sous au relais pour la vie de l'érable.
1: Ah, c'est bien beau, ça.
0: C'est très cool, hein?
1: Regarde, nous autres, l'entrechoc, ça a été en fin de semaine dernière, il y avait des types de danse. Donc, c'était jazz et contemporain et tous ces styles-là qui étaient ensemble pour un spectacle fin de semaine dernière. Et là, ils vont être en fin de semaine, c'est la catégorie hip-hop. Donc, ma fille, elle, c'est en général vendredi, deux shows samedi. Carré 150, toutes choses. Let's go. Grosse affaire. C'est rempli. Je te disais, je vous l'avais compté, là, quand on avait pour le réserver mes billets, là. C'était comme au FEC, là. C'était le débloquer à telle heure, puis 10 minutes après, il n'avait plus.
0: T'étais-tu comme dans un salon d'attente?
1: Je te le dis. Non, mais dans le sens, c'était assez d'en avoir un. Puis là, tu sais, il disparaissait de l'écran. Vous savez, c'est quoi un écran là, d'une salle de spectacle? Il débarque Colline. Il faut que ma mère aille. Il y a une place d'or, va m'en vouloir, va me déshériter. Fait que, il y avait du stress par rapport à ça. Ça, c'est réglé, finalement. On est correct. Mais c'est ça, c'est ces moments-là. Sinon,
0: j'ai l'impression que ça se tourne de plus en plus vers les salles de spectacle prestigieuses aussi, hein?
1: Ben oui, c'est comme un peu, dans le fond, ça fait partie de l'inscription. Donc, le coût est relié avec ça. Et d'aller voir un spectacle à grand déploiement comme ça, ça fait de quoi de cool aussi, d'avoir de la place pour le faire. Ah,
0: pour les jeunes, souvent dans une salle professionnelle avec l'éclairage, le son, tout ça.
1: On salue la gang d'Évidence, Team Évidence du côté, et Formation Danse du côté de Drummond. Il y a des écoles d'ailleurs, tu sais, il y a des écoles et des programmes de danse, puis après ça, au Cégep, sont très très forts aussi dans ces programmes de danse-là, les shows de fin d'année. C'est vraiment incroyable ce qu'ils font. Du côté de l'école La Marconi aussi, c'est une école spécialisée en musique au niveau du primaire à Drummondville. Il y a tout le temps des bons shows de fin d'année aussi, parce que justement, une école spécialisée en musique.
0: C'est pas pareil.
1: Fait que c'est quelque chose vraiment, là. C'est sûr que quand tu compares ça avec la flûte à bec, que nous autres, on faisait On jase de toi.
0: Oui.
1: En secondaire 1. Do, ré, mi, je me rappelle de ça. Sinon, le reste, c'est pas bien ça, hein. Fait que, c'est ça. On aimait tout le temps ça, les bouts aussi. On aime tout le temps ça en tant que parent. Ah, OK, une tune que je connais à travers 12 autres tunes qu'on sait que c'est par rapport à la, tu sais, je dirais.
0: C'est plus orchestre, mettons.
1: Mais c'est plus théorique par rapport à, faut qu'il apprenne ce rythme-là à ce moment-là dans son secondaire. Oui. On prend la patente, là.
0: Oui, oui, c'est ça. C'est de la musique plus classique.
1: D'avoir du smoke on the water aussi.
0: Ça, c'est clair. Salutations à la gang de Cadence aussi qui vont faire leur spectacle de danse. Eux autres aussi au Carré 150 le 8 juin prochain. La gang de cheerleading de Victo, les Jets.
1: Ben oui.
0: Eux autres aussi, ça s'en vient.
1: On a une grosse compétition des championnats du monde. Hey, on est vraiment bien cotés à ce niveau-là au Centre du Québec, je veux dire Appalaches. Bravo à tout le monde qui s'implique là-dedans. Puis bon show.
0: Vincent Vallière s'amène. Voici Homme de rien dans le trafic.
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0: peut-être été une grosse journée, hein? Oh, à faire du bien de relâcher la soupape un peu. Peut-être que c'était tellement une grosse journée, vous avez même pas été eu le temps de vous informer sur ce qui s'est passé chez vous.
1: Ben, c'est ça, là.
0: Mais qui est là pour ça?
1: Ben oui, on est là pour ça, pour vous informer sur ce qui se passe au centre du Québec. Chaudière-Appalaches, des gros dossiers quand même aujourd'hui, notamment l'appel d'offres sur la délocalisation du CLSC de Thetford Mines, qui était au cœur de préoccupations. Le dossier NAN Remorque du côté de Drummond qui continue de faire jaser. On va parler de tennis parce que c'est Roland Garros, là, la terre battue, du coup, puis tout ça. Puis la LNH, là, est-ce que l'Avalanche va être éliminée ce soir? C'est la grosse question.
0: Roland Garros, le Boris oui. Becker, joue-tu encore?
1: Il est sur le bord d'être éliminé, là, je te dirais, avec Pete Sampras, puis André Agassi, puis tout ce bon monde-là. Là, Bjorn Borg.
0: Ah oui.
1: Ah hein? Oui, ils sont tous là.
0: Comment il s'appelait? Chan? Pas oui. Jackie, mais...
1: Michael Chang.
0: Michael Chang. Nous autres, le meilleur de musique, c'est ça qu'on fait à haut. Seven Nation Army avec White Stripes dans votre tune qui punch les prochaines minutes.
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2: Bonjour, ici Claude Marquis. Voici vos actualités. Les plans d'expansion par phase de NN Remorque, visés par une expropriation par la ville de Drummondville, étaient déjà connus de la Société de développement depuis 2020, selon des courriels obtenus par Arsenal Media. NN y présentait une phase 2 d'expansion pour une usine de soudure entre 2022 et 2027 et une troisième étape avec un échéancier de 5 à 10 ans pour la construction de plusieurs bâtiments. Il n'y avait alors aucun enjeu, comme l'explique le propriétaire associé chez NN, Brian Montcalm.
3: Les terrains derrière qui sont visés par l'expropriation nous ont répondu « Je vois aucun problème compte tenu le scénario que la ville envisage pour ce secteur ».
2: Des travaux doivent avoir lieu à l'auberge de jeunesse Maison Habitation cet été. Les travaux doivent permettre des interventions sur le bâtiment principal, notamment des travaux de maçonnerie sur la façade et les cheminées. Un agrandissement du garage doit aussi être opéré. Ce bâtiment accessoire sert présentement d'entreposage pour des ensembles de départ qui sont remis aux jeunes locataires. Un deuxième étage serait construit pour aménager un lieu de rencontre assorti d'une table de billard afin de pouvoir faire un suivi avec la clientèle de l'organisme. Tourisme Centre du Québec renouvelle son image de marque afin de positionner la région comme destination méritant d'être découverte. Un slogan est aussi adopté, soit « droit au cœur », visant à décrire le positionnement géographique du Centre du Québec entre Montréal et la capitale nationale. Et l'accès au domaine des Pins à Saint-Lucien doit être complètement fermé demain, en marge des travaux d'asphaltage en cours. Les ouvriers devraient conclure les travaux vendredi. C'est ce qui complète vos informations. 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
4: Allons salir nos espadrilles blancs sur la terre battue parce que c'est le tournoi de Roland-Garros qui commence.
5: Oui, puis de ce temps-ci, là, on surveille hein, notre Québécois Félix Auger-Aliassime qui joue depuis le début de la journée. Et là, on est en cinquième manche. On se relance. C'est vraiment une bataille, une longue bataille pour Félix Auger-Aliassime.
4: Cinquième set, là?
5: Oui, cinquième set.
4: Il doit être rendu à 3-4 heures de match.
5: Dès le premier tour, justement. Fait que ça peut être éreintant pour sa suite de tournoi, ben même oui. S'il passe à travers. Tu sais, c'est quand même la quatrième tête de série aussi, Félix Auger-Aliassime a une certaine pression pour ce premier tournoi majeur. Denis Shapovalov a été éliminé plus tôt aujourd'hui à la porte d'Auteuil, comme ils disent. Donc hier, Leila Annie Fernandez, elle aussi, a baissé pavillon en première ronde. L'Avalanche qui pourrait baisser pavillon puis aller jouer au golf, étonnamment, parce qu'ils font face à l'élimination ce soir contre Vegas. On n'a pas eu une mise à jour de McKinnon et McCarr de la part de l'Avalanche. On veut rester subtil.
4: Ni Shushkin non plus.
5: Oui, exactement. Fait que là, on sait pas qui, ça va être quoi le line-up nécessaire pour l'Avalanche. Donc ça, c'est pas avantageux là, de pas être avec tes gros canons dans un match d'élimination. On va voir ça ce soir.
4: Tu pensais qu'on a failli ne même pas jouer les séries éliminatoires tellement tout le monde donnait d'office la Coupe Stanley à l'Avalanche.
5: C'est fou, là. Hein? Fait que c'est pour ça qu'il faut jouer au hockey, comme il dit Martin Saint-Louis. Ça joue sur la glace.
4: La game dans la game.
5: Exactement. Et ce soir aussi, à Kelowna, match important pour les Sags. Donc, s'ils gagnent ça ce soir, à 21h, ils passent en demi-finale directement contre Kitchener. Kitchener qui est un gros club là, qui ont deux victoires jusqu'à présent. Donc, ça va moins bien pour l'équipe hôtesse Kelowna. Alors, ça va jouer pas mal entre possiblement Everett, les Civil Tips d'Everett et les Sags pour la demi-finale. On va surveiller ça dans les prochaines heures. Eugénie Malkin a aussi signé un contrat d'un an, 5,5 millions pour la saison prochaine, sa dernière. Reste à voir s'il va la passer au complet à Pittsburgh.
4: Averse 1600 en cours de nuit dans le centre du Québec parce que oui, risque d'orage prévu, là, c'est encore beau, mais là, vous voyez que le vent commence à se lever. Déjà, ça souffle un peu plus fort, minimum de 14 pour la nuit. Secteur plus au sud, Thetford-et-Mégantic, des nuages et 60% de probabilité d'averse, minimum de 15. Demain, le soleil sera plus présent, particulièrement au centre du Québec. Température maximale autour de 20. Pour ce qui est de Thetford-Mégantic, Chaudière-Appalaches, le granit, du soleil, des nuages en alternance avec 40% de probabilité d'averse en après-midi. Maximum un peu plus chaud que le centre du Québec, ce sera 23 degrés demain.
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5: Saint-Joachin.
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5: Saint-Germain.
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4: On est là au lendemain de cette défaite, deuxième défaite en deux matchs de suite pour le Canadien. C'est pas arrivé dans les séries à date.
5: On regarde en avant.
4: C'est une main. C'est juste 2-1 pour les Hurricanes de la Caroline. Non, on pourra revenir là-dessus dans Parlement des prochaines minutes.
5: Certainement.
4: Et lancer, ça chicote.
5: Et il faudrait lancer plus. Hein? C'est comme un peu la base. Là.
4: C'est à peine si on peut mettre un S au bout de lancer.
5: Oui, tu sais, pas lancer en prolongation, deux matchs de suite. Difficile.
4: C'est difficile de gagner dans ce
5: temps-là, gang.
4: Et pas là, hein? Beaucoup les arbitres qui font beaucoup jaser.
5: Oui, pas mal.
4: Et moi, il faut que je te parle de Jakub Dobberge.
5: Ah oui, OK. Jakub. Jakub, t'aimes pas ses petits écarts? Mais j'aime ça, moi, quand il sort la pad, par exemple, avec ses écarts.
4: Ses arrêts, j'aime. Ses écarts, moins.
5: Ouais, c'est ça.
4: Bref, c'est votre tune qui punch tous les soirs ici. C'est une meilleure de musique. On part à la 17e heure. Demain, c'est fou. Le monter le son, ça va être malade.
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4: S'ils étaient en mesure de pas me parler en martien, je demanderais en gine de poitrine, est-ce qu'à quelque part, The White Stripes auront fait partie de vos influences?
5: Peut-être, hein?
4: Peut-être.
5: Ah, oui.
4: Guitare, drum.
5: C'est ça, c'est juste deux. C'est ça, t'as raison.
4: Ça aurait pu, parce que quand t'écoutes ça... Hein?
5: Un petit peu, quand même.
4: C'est quasiment un double neck dans gine de poitrine, ça, qu'on entend.
5: Ah oui, hein?
4: Mais c'est, en fait, c'est Jack White.
5: C'est ça.
4: Y'a que lui.
5: C'est bon.
4: White Stripes, Seven Nation Army, le meilleur de la musique ici à Oh!

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1: Dans les faits, ça a été pire hier, Yann.
2: Que? De quoi tu parles, là?
1: La proportion de lancers. Mm-hmm. Le Canadien versus les Hurricanes.
2: Oui.
1: 13 lancés pour le Canadien hier, incluant la prolongation, contre 39 pour les Canes. Mais le match numéro 2, à Raleigh, 12 lancés le Canadien, mais 26 les Hurricanes.
2: Moi, le chiffre, là, mettons, de la Caroline qu'on dit qui overshot, puis tout ça, correct, mais je m'attendais à plus que ça, tant que ça. Le chiffre qui me dérange le plus, c'est le chiffre du Canadien.
1: Ben ouais.
2: Tu sais, qui overshot, eux autres, ils vont overshoter pareil. Fait qu'ils ont pas overshoté tant que ça. Ils ont eu bien plus des chances de qualité, d'ailleurs, dans ce match 3-là, là. Mm-hmm. C'était bien plus des tirs dangereux, là. Pas de périphérie puis des affaires qui dévient 8 fois. Fait qu'il est là, le problème. Ils ont donné des meilleures chances, puis en plus, eux autres, en contrepartie, le Canadien n'a pas assez lancé au but. Tu sais, le bon vieux, en tant que partisan, là, on est ben trop en train de tout le temps dire shotter dans toutes les games d'une vie, là. Tu sais, c'est naturel dans la vie. Mais là, je pense qu'on a le droit de dire, puis là, Martin Saint-Louis l'a dit en point de presse aujourd'hui, on se doit de lancer plus. On se doit de lancer plus, de qualité. Pas de, nécessairement lancer, mais tu sais, va avec la game qu'elle donne, là, qui dit, Martin, ben, let's go provoquer des affaires, les gars, puis shotter, tabarouette, shotter.
1: Ouais, puis tu sais, je comprends, là, que la pression que fait les Hurricanes rend possession de rondelles plus difficile. Je peux comprendre tout ça, mais
2: Fait
1: juste regarder le premier avantage numérique que le Canadien a eu hier. T'sais, ils avaient deux lancers au moment de commencer l'avantage numérique. Là, tu dis, hey, ça y est.
2: Puis c'est fait poète.
1: Hey, puis tu sais, sont compliqués en entrée de zone, pas
2: la
1: capable
2: passe
1: de
2: dans le dos de Slafkovski, c'est sur cet avantage numérique là, ben, c'était dégueulasse. Fait que puis après ça, dans le deuxième, par contre, ils se sont réveillés, puis c'est là qu'il s'est donné le but d'Hudson.
1: Ouais.
2: Tu sais, c'est parce qu'ils ont rentré à pleine vitesse, puis se sont fait la, puis tout le monde les regardait. Bon, ben jouez de même les boys.
1: Ouais.
2: Tu sais, je veux dire, je dis pas que ça va tout le temps marcher, mais faites-le plus souvent. Un peu essayez-le plus souvent.
1: À un certain moment donné, je suis conscient que pour une équipe qu'on n'attendait pas là, va toujours rencontrer plus fort que
2: c'est
1: toi.
2: C'est sûr.
1: Mais quand c'est frustrant pour un partisan de voir ton club se dénaturer quand t'arrives dans un... Là, on est là, il en reste 4.
2: Exactement. Il essaye trop de jouer la game des Hurricanes. Amène ta game dans la game, easy, Martin. Non, mais c'est ça. Qu'est-ce qui a marché dans le match 1, Martin, Max? Ils ont joué à la game du Canadien, full speed, puis en way down, puis frappé.
1: Mais je crois beaucoup, puis juste je te parlerai pas de la rouille. Mais je vais te parler juste de l'ajustement que Brind'Amour a fait. Tu sais,
2: puis ils étaient à la maison à leur ajustement.
1: Moi, exactement. Puis je m'attends à rien de moins qu'une grosse performance du Canadien demain, sinon ça sera terminé. Parce que tu peux pas t'en aller à Raleigh après avoir accordé 3 victoires de suite au Kings.
2: Repartons pas sur chialer contre l'arbitrage, que là, mais tu sais, je suis quand même d'accord sur le fait que c'est chien, là, tu sais, que le but, là, de Dobson, puis c'était juste sur un millimètre du patin de Caulfield, puis je comprends tout ça. Mais on peut redire en commentaire général que, d'un bord comme de l'autre, les arbitres ont manqué des calls très, très évidents.
1: Ouais.
2: C'est surtout, moi, je m'inquiète pour les joueurs de petite taille du Canadien de talent, là. Les Caulfield et Hudson se sont fait frapper à la tête hier. C'est ça que j'aimerais qu'on sévisse. Je dis pas que je suis comme pas en train de chialer et dire que c'est à cause de ça que le Canadien a perdu. Vous comprenez la nuance?
1: D'autant plus que je sais pas combien de meetings de GM à Boca Raton on a fait dans les dernières années pour dire les coups à tête, Puis là, c'est supposé être un automatisme. Coups à tête suspendu.
2: Supposé. Et supposé d'avoir la reprise pour dire, OK, automatiquement, un coup à la tête, tu donnes une affaire, un genre minutes. De majeur pour aller à la reprise.
1: Ouais.
2: Allez-y.
1: Mais le problème, c'est qu'ils redescendent tout le temps.
2: C'est ça.
1: Mais là, vois-tu, hier, dans le cas de Caulfield, ils sont pas allés du tout.
2: Pas en tout. Hudson non plus, là. Il n'y a pas eu de peine là-dessus, là. Le jeu s'est continué puis il y a eu le but.
1: Mais!
2: Vas-y, Dobesh.
1: Sais-tu ce qui me dérange encore plus que les arbitres?
2: Jakub, il réagit beaucoup.
1: Là, comprenez-moi, là, les gens, là, dans votre voiture, à la maison, à la shop, là. Je comprends qu'on est, on aime ça. Un gardien qui se laisse pas marcher ses pieds.
2: C'est ça. Le coup de Daline, caractère.
1: Ouais. Ça, pour moi, le coup de Daline, c'est probablement le 2 minutes le plus mérité.
2: C'est ça. Mettons qu'il
1: est le plus à point.
2: Mettons qu'il se serait vengé sur Walker hier, qui a foncé dedans. On aurait compris aussi.
1: On aurait
2: Evans l'a fait. On est content.
1: Exactement.
2: OK.
1: Mais là, quand il s'est fait scorer hier en prolongation, son réflexe, ça a été de regarder l'arbitre, puis il a dit je sais pas quoi, Mais il l'a pas invité à souper.
2: Non, il a dit à rentrer dedans là, il m'a empêché de.
1: Puis pourtant, il a pas touché.
2: Pas tant que ça. Là. Il a juste fait un bel écran.
1: Un très très bel écran. C'est un super bon screening. Mais moi, c'est ça qui me dérange de Dobesch. C'est comme, puis tu sais, admettons qu'il se serait vraiment fait rentrer dedans. Ok, tu pars, t'es en tabarouette, tu regardes l'arbitre, tu. Mais là, il s'est rien passé. C'est pas de la faute du ref. Là.
2: Non.
1: T'as perdu. Go big or go home. Va-t'en chez vous. Rentre dans le vestiaire. Ta boîte. Écoute, je serais curieux d'entendre le Bosch dans la game le vendredi matin, parce que lui, les excuses, là,
2: non, c'est
1: ce genre de chiolage-là, puis regarder les arbitres, puis le ouais, mais là, puis lever les bras dans les airs, puis quand tu seras en train de jouer au golf, là tu pourras chioler puis limonner avec ta gang de dans ton kart.
2: OK, puis là, demain, je vous pose une question, je la lance, réfléchissez 24 heures, on s'en parle demain dans Par la bande, la gang, ensemble. 1-873-300-0973. Fais-tu des changements? On rajoute-tu un petit peu de grit? On rajoute-tu un Gallagher puis un Jacky pour la game de demain? On s'en reparle demain, OK?
1: J'aime ça.
2: 1-873-300-0973.

0: avec le sujet que tu vas nous parler des prochaines minutes. Pense tout le temps à grandes personnes où les boys s'en vont voir le spectacle de danse des enfants et là, il y a la prof. Fait que tu sais, tu te rends bien compte dans la scène que les boys sont pas là pour leurs enfants.
1: Ils sont là pour la prof.
0: Ils sont là pour la prof.
1: OK, on se comprend.
0: Fait qu'on pense à vous qui allez voir dans les prochaines semaines, dans les prochains jours, spectacle de fin d'année de quelque chose.
1: Oui, c'est ça. Puis je vais vous faire le type de parents qu'on est là-dedans. Là, tu sais, je veux dire, je pense que tout le monde va se reconnaître dans un type de parents, soit les trop crinqués, ceux qui font la chorégraphie avec leur enfant. Tu sais, tout ça, là. C'est beau moment-là. Puis je vais faire entendre surtout un bout là, d'un concert de musique qu'on tripe avec de la flûte à bec. OK?
0: Mais évidemment, parce que ici, c'est ça qu'on fait, nous, le meilleur de la musique.
1: C'est ça.
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12: On a eu une collante par moment avec des bonnes rafales de vent aussi. Ben, ça va être ça encore ce soir, la nuit prochaine, les risques d'orage avec un 70 km/h avec des rafales au cours de la soirée. Des averses qui devraient cesser au cours de la nuit, minimum de 14 sur le Grand Drummond. Demain, du soleil, ça va devenir alternant soleil nuage, surtout en matinée. Donc, max de 20 degrés pour demain. Et ça risque d'être beau aussi jeudi. 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Le dossier NER remorque la bataille avec la ville de Drummondville, ça se poursuit.
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0: Probablement le moment de l'année après la fête des mères où il va se vendre pas mal de fleurs.
1: Oui. C'est vrai,
0: en préparation d'aller voir nos petits mousses dans leur spectacle de fin d'année. C'est des beaux petits moments, ça.
1: Oui, et plus il grandit, et plus on fait comme, maudit, fait plusieurs que je vois de ça, hein, quand même. Ça commence des fois en jeune âge. Donc, quand on parle de trucs de fin d'année, ça comprend autant les spectacles de musique. Ça, il y en a à différents niveaux, là. Ouais. Hein, des différents niveaux que votre spectacle de fin d'année de gym, de cheerleading, de peu importe, ça arrive pas mal à ce temps-ci de l'année. C'était pas la dernière semaine, celle-là, ou d'ici la fin de l'année scolaire pour se concentrer sur les examens. Mais celui-là qui marque le plus, on va parler de plusieurs tantôt, mais celui-là qui marque le plus, c'est pas mal le concert de musique, là. Tu sais, je veux dire, quand il commence, tu sais, on fait tout de la flûte à bec ou on fait peut-être du xylophone un peu, puis il va y avoir un concert, puis là, faut faire aller voir ça. Et là, des fois, ils se mettent à jouer d'un autre instrument. Ils arrivent au secondaire, puis là, ils apprennent un vrai instrument. Souvent, là, tu te dis, j'espère qu'il va jouer de la batterie, puis qu'il va jouer juste à l'école. Mais non, il ramène le saxophone, la clarinette ou la trompette chez vous. Et il se pratique. Puis des fois, tu arrives au gymnase d'école, puis ça va donner ceci comme beau moment. Là. Écoutez ça. Ils sont sur le temps.
2: Le petit Timmy, remets tes culottes.
1: Toutes ces affaires-là, habillées en blanc, en noir, tous ces gros moments-là, c'est du stress. On comprend, on l'a tout fait, les sons de canard. On juge pas sur ce moment-là. Mais tu sais quand ça fait, justement, ton enfant est rendu en secondaire 5, je sais pas, là. Puis là, à un moment donné, il t'apprend, hey, je vais aller en musique au cégep. Mais tu sais, ça veut dire qu'il est bon, habituellement. Mais ouais, avant, là, sinon, là, ça a commencé, des fois, Adèle, la garderie font des spectacles.
0: Ben oui.
1: Puis là,
0: spectacle de Noël avec des toutous, puis la musique des
1: plein d'autres affaires. Puis tout ça, fait que là, à chaque moment, on a différents types de parents qui vont assister à ça. T'as le nerveux ou la nerveuse qui arrive, puis qui a pratiqué, puis là, il fait la chorégraphie ou peu importe, avec l'enfant. Vous le savez, c'est qui, ça, là? On a tout ça dans notre gang. OK, voici, Méliane. Oh! C'est petit. OK.
0: 3, 4.
1: Comme ça, là, je t'avais dit. Oui, c'est bon. Méliane, c'est bon, ça reprend au troisième show qu'on va voir en deux semaines.
0: Chérie, c'était pas sa meilleure semaine. Bonne, hein, t'es en contrôle, hein, t'es en forme, là, aujourd'hui.
1: T'as le filmeur qui est souvent avec la même personne. Lui, c'est ça, il a pas pratiqué, mais il filme.
0: Mais vous n'allez rien en réel.
1: Vous allez pas regarder ça. Ils le vendent, puis ils vous le disent de pas le faire, puis vous le faites pareil. À chaque fois que vous allez à la salle de spectacle, ils vous le disent, c'est la même affaire dans les spectacles. Ils font l'argent avec ça. De vous essayer de vous revendre un vieux DVD, VHS, une affaire pour regarder. Qui fait encore ça? Hey, tout le monde, la famille, on va s'asseoir, puis on va regarder Mégane à son show. Non?
0: Moi, ils appelaient les papas VHS dans le temps.
1: C'est ça.
0: T'es tout à plus techno que les autres.
1: Oui.
0: Ils amenaient leur caméra.
1: Et tu la regardes
0: tout le temps après.
1: C'est ça.
0: Que le film, c'est de la merde.
1: C'est sûr. Parce qu'ils regardent pas bien. Ils pensent qu'il l'a. Mais de toute façon, l'école, le film pour toi, pour te le vendre.
0: Ben
1: fait
0: oui.
1: Arrête.
0: Puis en plus de ça, regarde, ça les aide à financer dans patente.
1: C'est ça. Regarde-le ton enfant à la place, au lieu d'être avec ton gros iPad puis cacher tout le monde. Hein? Ouais. Mais ça, c'est ça, c'est la base. Hey, garde, on juge pas. Juste un peu. Ceux qui encouragent trop, là. Tu sais, moi, ma fille fait de la danse pour l'entrechoc en fin de semaine, c'est leur gros. Puis moi, je trippe. Je vais dire, hey, let's go, Camille, mettons.
0: Ouais.
1: Mais il y en a que c'est comme, wouhou! Yes! Ouais! Mais je trouve ça beau. Là, c'est de l'encouragement, mais il y en a que ça arrête pas. Là. Tout le long, ouais. C'est cheer up. Puis là, ils se sont déguisés, puis ils ont écrit, genre, Camille, justement. Un qui a le C, un autre qui a le A, puis ils se lèvent les, let's go, là. Ben, c'est le fun, tu sais. Je veux dire, mais il y en a toujours une gang vraiment trop dedans. Tu dirais, tu sais, il y a deux représentations, là. On le sait qu'est-ce qu'ils ont fait entre les deux représentations, là. Ils ont possiblement fait des shooters. Il y a le père qui sac de tout ce qui se passe, lui, dans ces spectacles-là, parce que ça fait 12, ils n'ont 4 enfants, fait que là, il est allé au spectacle de gym, t'es allé là, mais là, c'est parce que là, à soir, chérie, là, maintenant, on pourrait prendre un break, on pourrait donner ça à ton frère, il va aller le voir, c'est son parrain.
0: On était obligé de venir aux trois représentations.
1: Game à trois, sacrément, il y a une game, là. Fait que là, ça, c'est les parents qui vont sur le bord, les gars qui sont sur le bord, puis qui checkent, qui essaient de trouver le Wi-Fi pour checker la game du Canadien. Puis là, t'entends, ça, c'est un moment de calme entre deux, là, tu sais, ils ont fini une pièce, puis là, ils font leur deuxième, là, tu sais, le genre de la John Williams reprend telle affaire, puis là, on va vous faire ça, puis là, il y a le moment de t'entends juste des. Puis t'entends Yes! Evans!
0: Non, t'entends pas ça!
1: Non, c'est vrai! On aimerait ça, mais non!
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0: Il y a une chance que notre journaliste de Mont-Drummond est là, LP, pour tout démêler ça. Le dossier d'NN remorque avec la ville de Drummond, on se coltaille un peu.
1: Ouais, on se relance la balle beaucoup. Puis là, il y a eu, on a rajouté une couche au niveau de la compagnie dans les dernières heures. On a remis les pendules à l'heure dans ce dossier-là. On vous en reparle dans quelques minutes.

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0: Quand on a commencé à parler de ce dossier-là, Yann, la semaine passée, je me suis dit, je sais pas pourquoi, l'impression que ça finira pas nécessairement bien, ou à tout le moins pas de sitôt.
1: Mais ça a pas l'air à vouloir terminer de sitôt parce que c'est judiciarisé le dossier NN remorquant. Vous vous rappelez, on a commencé à en parler la semaine passée parce que la compagnie a fait une sortie publique pour dénoncer un peu son expropriation. On a repris par huissier en mars dernier que la ville voulait se départir de ce terrain-là, en fait, qui leur appartenait, les expropriait pour le donner pour un autre projet. Mais ce qu'on comprend pas, c'est qu'on se fait dire depuis des années, ouais, mais cette partielle-là de terrain que vous avez, elle va pas être exploitable. Fait que là, pourquoi, pour quelqu'un d'autre ou pour un parc industriel, elle l'est maintenant. C'est un peu là où le bas blesse. Un projet, le suite du développement du projet, c'est amené en 2024, puis on estime depuis ce moment-là, on commençait à s'inquiéter pour l'usage industriel, l'expansion qui était de nature industrielle. Il y a pas de représentant de la ville qui a contacté la compagnie, selon leur dire, concernant les terrains. Donc, ça les a mélangés, et là, on se bagarre dans les terminologies par rapport à ça. Puis là, c'est judiciarisé, comme je le disais, fait que là, la ville se cache un peu derrière tout ça, fait des réactions officielles. La semaine passée, la compagnie est sortie. La ville a réagi. Après ça, la compagnie réagit à la réaction de la ville. C'est là, on se relance tout ça, mais ça crée un peu une réaction en disant, pourquoi là on se met des bâtons dans les roues ou pourquoi on n'aide pas au développement, parce qu'il y a des règlements respectés. C'est un peu ça le point de beaucoup d'entrepreneurs qui prennent le bord de NN Remorque là-dedans, que j'entends, que je vois, que je lis.
0: Dans le sens que eux autres sont là.
1: Oui.
0: Pourquoi on les aide pas à place à développer plutôt que de les enlever de là?
1: C'est parce qu'on cite d'autres exemples de projets où c'est arrivé un peu dans le même style. Puis que là, on se dit, ben pourquoi dans le même type, des fois de changement d'urbanisme, parce que là, un secteur, ben là, on a besoin de logement. Fait que là, on va peut-être tasser ce commerçant-là. Puis c'est arrivé. Puis là, pourquoi on est intervenu dans ce dossier-là? Puis là, on n'intervient pas en tant que troisième instance pour aller aider la compagnie. Puis là, on l'aide. Pourquoi on fait du favoritisme? Puis là, c'est ça. Là. Fait que là, c'est ce qu'on prétend de la part de certains acteurs du milieu économique. Louis-Philippe a mis la main sur des échanges de courriels entre la compagnie et la ville pour prouver le point de la compagnie qui disait, ben regardez, là, vous voyez bien qu'il fait plusieurs années qu'on a l'idée, cette expansion-là. On nous a jamais prévenu de rien. Puis là, bang, à la fin, quand on s'en va le faire, on se fait dire que non, puis là, par huissier, puis tout ça. Fait qu'on n'a pas trop apprécié la façon de faire aussi dans tout ça. Fait que on se relance. La ville dit que c'était, justement, que ça a été connu, que ça a été communiqué. Peut-être pas de la bonne façon, parce qu'on comprend très bien que la compagnie n'a jamais compris la communication de la ville.
0: Non,
1: si ça a été communiqué, ça a peut-être été trop dans le charabia. Donc, des fois, c'est ça qui est complexe. Des fois, on se cache derrière des articles de loi qui durent trois pages.
0: Si je vais faire une parenthèse, je sais pas comment tu le perçois. Soit toi, Yann, ça, ouais. Mais tu sais, justement, une espèce de jargon plus technique.
1: Trop.
0: Avec nos écrans, puis nos stories, puis nos reels qui nous prennent 7 secondes d'esprit.
1: C'est
0: ça. Que là, après ça, on devient comme un peu déficit d'attention tout le temps.
1: Il y a ça.
0: Moi, je décroche d'un texte qui est trop technique.
1: Oui.
0: Je suis plus capable de lire ça, on dirait.
1: C'est normal. Mais c'est normal, ben oui. On est dans la terre du temps. Fait que là, on est là-dedans exactement. Fait qu'on réagit. Vous allez voir tout le dossier, là. Louis-Philippe en a fait un beau dossier des réactions de la part de Brian Montcalm, le propriétaire, les associés de la ville qui a réagi aussi dans les derniers jours. Tout est là. Via lemondrebonne.com.
0: L'affaire, c'est que lui, il vulgarise le langage.
1: Oui,
0: technique.
1: Exact. Là, c'est bien compris. Où ça mène vers les articles, si vous voulez, d'autres affaires. Puis vraiment, c'est bien fait. 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Puis il y a d'autres affaires également. Là, aujourd'hui, il y en a eu en masse. Là, il y a eu le cégep. Il y a eu une nouveau division événementielle pour la Société Saint-Jean-Baptiste, Centre du Québec. Il y a un dossier au niveau de la reprise du chantier dans un domaine à Saint-Lucien. Ça et bien plus sur lemondrebonne.com. Jamais.
0: En attendant, nous autres, on poursuit avec le meilleur de la musique parce que c'est ce qu'on fait ici à O.
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0: sais-tu qu'en termes de réalisation professionnelle, faire à tous les soirs du lundi au jeudi la première partie de Chuck Noel?
1: C'est bon, ça.
0: Ça se met bien sur un CV.
1: Exactement. Ben, c'est sûr, là, ça, là, c'est dur à battre. Je pense que ça avance bien.
0: Tu sais, pour les gens, ah ouais, c'est vous qui êtes la mise en bouche de Chuck.
1: Ah oui, oui. Être sa mise en bouche, c'est le cas de le dire. Hein? Mais il y en a toute qu'une bouche, Chuck.
0: Ah oui.
1: Ah, il y a toute qu'un organe. Donc là, c'est ce soir que ça se passe. Je parle des cordes vocales.
0: Oui, évidemment.
1: Donc ce soir, que ça se passe avec ses hits. Puis vous pouvez toujours aller réécouter le rattrapage. C'est pas Chuck, mais c'est quand même bon. Alors, vous pouvez réécouter les meilleurs moments de ce show-là. 97.3, 92.1.ca aussi. Puis les gars seront là demain aussi dans les 100 000 matins. Ça arrête pas, cette radio-là. Ça ferme vraiment.
0: Nous autres, demain, Sab Bernier, on va être là. On va jaser d'économie. Chronique Le Cargo. Manquez pas ça dans l'heure de 17h. Sinon, ben même heure, même poste. 14h55, la gang. Ciao!
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11: Bonsoir, ici Claude Marquis, voici vos actualités. Les plans d'expansion par phase de NN Remorque, visés par une expropriation par la ville de Drummondville, étaient déjà connus de la Société de développement depuis 2020, selon des courriels obtenus par Arsenal Média. NN y présentait une phase 2 d'expansion pour une usine de soudure entre 2022 et 2027 et une troisième étape avec un échéancier de 5 à 10 ans pour la construction de plusieurs bâtiments. Il n'y avait alors aucun enjeu, comme l'explique le propriétaire associé chez NN, Brian Montcalm.
12: Les terrains derrière qui sont visés par l'expropriation nous ont répondu « Je vois aucun problème compte tenu le scénario que la ville envisage pour ce secteur. »
11: Et des travaux doivent avoir lieu à l'auberge de jeunesse Maison Habitation cet été. Les travaux doivent permettre des interventions sur le bâtiment principal, notamment des travaux de maçonnerie sur la façade et les cheminées. Un agrandissement du garage doit aussi être opéré et un deuxième étage serait construit pour aménager un lieu de rencontre. C'est ce qui complète vos informations. 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
4: Bon début de soirée, bienvenue dans les hits. Mon nom est Chuck et je m'installe pour la prochaine heure avec une promesse. On fait un deal, il y aura plus de hits que le Canadien a eu de lancer hier dans son match au Centre Bell. On a dans les prochaines minutes du Imagine Dragons, ça s'en vient, Rema et Selena Gomez pour Calm Down. Et pour l'instant, Collective Soul December. Et juste avant, une tourne de hockey. On va se crinquer parce que c'est pas fini à la série du Canadien qui joue demain contre les Hurricanes pour le match numéro 4. On se met déjà dans l'ambiance avec Song 2 de Blur. Ah oh. Oui!

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1: À venir dans les hits, la musique de Jay Scott. On aura aussi The Calling qui s'en vient et Matt Mason pour Downstairs. Le temps d'écouter le duo allemand Milky Chance et Down by the River avec Chuck qui te souhaite un bon mardi soir à l'écoute du meilleur de la musique à haut. 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

0: 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Dans les prochaines minutes, on a One Thing Right de Kane Brown avec Marshmello et on aura une des plus grosses tunes en carrière de Linkin Park de 2003 de leur album Studio Meteora, le deuxième en carrière. Eh bien, c'est un homme qui s'en vient dans les hits. C'est une des chansons qui a passé le milliard d'écoutes sur les plateformes. Ça témoigne à quel point les gens l'adorent, celle-là. Elle s'en vient sur le mer, la musique en haut.
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À venir, MGK et General pour leur chanson Lonely Road. On a aussi du Oasis et du Third Line, ça sera également. Le temps de sortir le dernier hit de Sober, c'est Homewrecker.

vient d'entendre Jelly Roll et MGK qui reprennent l'air de Take Me Home Country Roads de John Denver. Et il y a aussi sur le dernier album complet de MGK une chanson qui reprend l'air de Sammy Charm Lights pour la chanson Starman. On écoute l'original de Third Eye Blind sur le meilleur de la musique à haut.

0: 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C'est tout pour les hits. On se retrouve demain 18h pour l'édition du mercredi. Pour bien commencer ta journée, manque pas les 100 000 matins à partir de 6h. Bon, et Chuck, je te souhaite un très bon mardi soir. Goodbye.
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5: Bonsoir, ici Claude Marquis, voici vos actualités. Les plans d'expansion par phase de NN Remorque, visés par une expropriation par la ville de Drummondville, étaient déjà connus de la Société de développement depuis 2020, selon des courriels obtenus par Arsenal Média. NN y présentait une phase 2 d'expansion pour une usine de soudure entre 2022 et 2027 et une troisième étape avec un échéancier de 5 à 10 ans pour la construction de plusieurs bâtiments. Il n'y avait alors aucun enjeu, comme l'explique le propriétaire associé chez NN, Brian Montcalm.
6: Rien derrière qui sont visés par l'expropriation nous a répondu qu'il ne voit aucun problème compte tenu le scénario que la ville envisage pour ce secteur.
5: Et des travaux doivent avoir lieu à l'auberge de jeunesse Maison Habitation cet été. Les travaux doivent permettre des interventions sur le bâtiment principal, notamment des travaux de maçonnerie sur la façade et les cheminées. Un agrandissement du garage doit aussi être opéré et un deuxième étage serait construit pour aménager un lieu de rencontre. C'est ce qui complète vos informations. 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

0: On est le mardi 26 mai 2026. C'est un plaisir de passer cette soirée en votre compagnie, bien branchée à votre radio à Drummondville. Je m'appelle Mathieu Guimond. Allez, on passe la soirée ensemble. Au menu, entre autres, des économies deux fois plutôt qu'une. On va parler d'actualité, puis on va également parler d'activités à faire dans la région au cours des prochains jours. D'ailleurs, c'est une journée que beaucoup de gens attendent. La très populaire journée de l'environnement, c'est à mettre à votre agenda le 6 juin prochain. Et vous voulez réserver un arbre? Le formulaire pour réserver un arbre, c'est le 1er juin 10h30 que ce sera disponible. Faut faire la réservation si vous voulez mettre la main là-dessus dans le cadre de la journée de l'environnement du 6 juin. Sur place le 6 juin, compost en vrac, vous apportez votre pelle, vos contenants, les remorques sont les bienvenus. On a des sacs à feuilles pour l'automne, des sacs de papier pour les résidus de cuisine. Vous pouvez également apporter votre banc d'auto qui est fini. On va lui donner une deuxième vie, on va s'en occuper du recyclage et donc il y aura des ateliers qui seront proposés. Alors ça se passe aux ateliers municipaux sur la rue Saint-Jean à Drummondville. Vous voulez avoir un peu plus de détails sur l'événement, mais rendez-vous sur le drummondville.ca pour plus d'infos.
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Qu'est-ce qui retient l'attention dans l'actualité à Drummondville, les environs? Rendez-vous sur mondrummond.com pour le savoir. Entre autres, on vous donne les détails sur cette nouvelle qui a retenu l'attention concernant l'entreprise NAN Remorque, qui est visée par une démarche d'expropriation par la ville de Drummondville d'une partie de son terrain au profit du futur parc industriel de Saint-Nicéphore. Ben, NAN Remorque qui réfute avoir été mis au courant des démarches avant mars 2025, ce que disait la ville de Drummondville. Et on a les réactions sur mondrummond.com du propriétaire associé de NAN Remorque, Brian Montcalm, qui dit « Faut pas mélanger les plans de la ville et l'annonce de l'expropriation. » Donc, les détails et les réactions complètes sur ce dossier-là sont disponibles sur mondrummond.com. Et pensez à vous abonner à notre infolettre. 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
9: À Drummondville,